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1: Tristan Hertigue.
2: Le président américain Donald Trump a affirmé cette nuit que l'Iran cessera d'exister si les États-Unis décident de repartir en guerre contre lui. Il a accusé Téhéran d'avoir violé le cessez-le-feu. Des avions américains viennent de frapper des sites de stockage de missiles et de drones iraniens, ainsi que des stations de radars côtières pour avoir violé, encore une fois, l'accord de cessez-le-feu, a écrit Donald Trump sur son réseau social Truth. Il est fort probable qu'il n'en tire jamais les leçons. Il se peut qu'un jour, nous ne puissions plus faire preuve de raison et que nous soyons contraints de mener à bien par la force militaire la mission que nous avons si bien entamée. Si cela se produit, la République islamique d'Iran cessera d'exister, a-t-il ajouté. Une attaque de missiles balistiques était en cours cette nuit à Kiev, selon l'armée ukrainienne et le maire de la capitale Vitali Klitschko. Plusieurs explosions ont été entendues. La veille, deux personnes avaient été tuées par des frappes russes dans les régions de Dnipropetrovsk et de Soumy. La Russie continue de viser l'Ukraine avec des bombardements quasi quotidiens depuis le déclenchement de son invasion à grande échelle en février 2022, conflit le plus sanglant en Europe depuis la Seconde Guerre mondiale. Harry Kane est devenu cette nuit le meilleur buteur de l'histoire de l'Angleterre en Coupe du Monde, inscrivant son 11e but lors du dernier match du groupe L de son équipe contre le Panama. Harry Kane avait égalé le record de Gary Lineker lors de la victoire inaugurale de l'Angleterre face à la Croatie, avant donc de battre définitivement ce record historique au New York New Jersey Stadium. Et actuellement, à suivre sur RTS2 et sur l'application RTS, la Colombie qui affronte le Portugal de Cristiano Ronaldo. Actuellement, les deux équipes sont à 0-0 et la République démocratique du Congo qui fait face à l'Ouzbékistan. L'Ouzbékistan qui mène pour l'instant 1-0. Et cette information rafraîchissante pour les Genevois et Genevoises. Pour la troisième année de suite, la ville de Genève aménage un espace de baignade au pied du jet d'eau au quai Gustave Adore. Les deux bassins ouvriront demain et seront disponibles jusqu'au 13 septembre de 7h à 21h à prix modique. Sans fond, le premier bassin sera équipé de lignes d'eau pour les nageurs. Quant au second bassin, d'une profondeur d'un mètre, il est destiné essentiellement aux enfants. Et la météo, aujourd'hui un temps bien ensoleillé. Dans le courant de la journée, une formation de cumulus est attendue sur le relief, suivie de quelques orages, surtout dans les Alpes. En soirée et dans la nuit par contre, des orages ne sont pas exclus à partir de l'ouest sur le Jura et le plateau. Les températures au plus bas de 20 à 23 et au maximum entre 33 et 37. Demain, une journée toujours globalement ensoleillée, mais là aussi avec quelques averses ou orages attendus, surtout en deuxième partie de journée, d'abord dans les Alpes et Préalpes, puis localement en plaine et sur le Jura. Le mercure de 20 degrés au plus bas à 32 au plus haut. Enfin mardi, un soleil normalement toujours de la partie, mais là encore, quelques averses ou orages, surtout en montagne. Il fera au plus haut 30 degrés.
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1: Tristan Hertig.
2: Le Koweït est attaqué cette nuit par des missiles et drones hostiles, c'est ce qu'a annoncé l'armée de l'Émirat, tandis qu'au Bahreïn, les sirènes d'alerte aérienne ont retenti après l'annonce par les États-Unis de nouveaux bombardements contre l'Iran. Les défenses aériennes koweïtiennes repoussent actuellement des attaques menées par des missiles et drones hostiles, a écrit l'armée sur X. Au Bahreïn, qui abrite une importante base navale américaine, les sirènes d'alerte aérienne ont retenti, selon le ministère de l'Intérieur, qui a demandé aux habitants de rester calmes et de se rendre dans l'endroit sûr le plus proche. Le temps presse pour retrouver des survivants. 72 heures après le double séisme au Venezuela, dont le bilan continue de s'alourdir. 1430 morts et plus de 50 000 disparus, alors que l'aide humanitaire internationale monte en puissance sur place. En principe, les corps sont désormais sans vie, mais grâce à Dieu, nous pouvons parfois trouver des survivants, a déclaré un secouriste salvadorien à Playa Grande, à La Guaira, ville côtière voisine de Caracas. Les secousses de magnitude 7,2 et 7,5 qui ont frappé le nord du pays mercredi ont laissé un paysage de dévastation avec d'innombrables immeubles effondrés, en particulier à La Guaira. Le Portugal de Cristiano Ronaldo, longtemps dominé sur la pelouse de Miami, a réussi cette nuit à obtenir un match nul flatteur face à la Colombie, 0-0, et finit à la deuxième place du groupe K derrière les Cafeteros. Contrairement aux Colombiens qui affronteront le 3 juillet à Kansas City, un des 8 meilleurs troisièmes de groupe encore à déterminer, les Portugais connaissent leur prochain adversaire qui sera la Croatie de Luka Modric le 2 juillet à Toronto. La République démocratique du Congo jouera elle aussi les 16e de finale du mondial. Les Léopards ont décroché cette nuit leur ticket en renversant l'Ouzbékistan 3-1 dans la troisième journée du groupe K. Le sélectionneur de l'Écosse, Steve Clarke, a présenté cette nuit sa démission après l'élimination de sa sélection à l'issue de la phase de groupe de la Coupe du Monde, une annonce faite par la Fédération écossaise de football. Attendu, cette élimination a été actée par la victoire de la Croatie contre le Ghana dans le groupe L. Avec 3 points et une différence de but de moins 3, l'Écosse ne peut plus terminer parmi les 8 meilleurs troisièmes. Et actuellement à suivre sur RTS2 et sur l'application RTS, deux matchs qui viennent de débuter, l'Algérie qui affronte l'Autriche et la Jordanie face à l'Argentine. Et la météo, aujourd'hui un temps bien ensoleillé. Dans le courant de la journée, une formation de cumulus est attendue sur le relief, suivie de quelques orages, surtout dans les Alpes. En soirée et dans la nuit, par contre, des orages ne sont pas exclus à partir de l'ouest sur le Jura et le plateau. Les températures au plus bas de 20 à 23 et au maximum entre 33 et 37. Demain, une journée toujours globalement ensoleillée, mais là aussi avec quelques averses ou orages attendus, surtout en deuxième partie de journée, d'abord dans les Alpes et Préalpes, puis localement en plaine et sur le Jura. Le mercure de 20 degrés au plus bas à 32 au plus haut. Enfin mardi, un soleil normalement toujours de la partie, mais là encore quelques averses ou orages, surtout en montagne. Il fera au plus haut 30 degrés.
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1: Tristan Hertig.
2: Les États-Unis et l'Iran ont échangé de nouvelles frappes cette nuit, s'accusant mutuellement de violation du fragile cessez-le-feu signé le 17 juin. Le président américain Donald Trump a menacé de repartir en guerre pour anéantir la République islamique. Hier soir, l'aviation américaine a visé 10 cibles, dont des infrastructures de surveillance militaire iranienne, des systèmes de communication, des sites de défense aérienne, des installations de stockage de drones et des moyens de pose de mines, a écrit le commandement central des États-Unis, le CENTCOM, sur le réseau social X. Ce matin à l'aube, les gardiens de la Révolution, armée idéologique de l'Iran, ont annoncé avoir lancé en représailles des missiles et des drones vers le Koweït et le Bahreïn. Ils ont détruit 8 infrastructures importantes de l'armée américaine sur la base Ali al-Salem au Koweït et sur la base de la 5e flotte navale à Port Salman au Bahreïn, ont-ils affirmé dans un communiqué. En football, le Portugal, déjà qualifié, devait battre la Colombie pour finir en tête du groupe K, au lieu de quoi les coéquipiers de Cristiano Ronaldo ont dû se contenter cette nuit d'un nul flatteur 0-0 face à des cafeteros bouillants à qui il n'a manqué que le réalisme. Première de la poule, la Colombie sera opposée au Ghana vendredi prochain à Kansas City. Les Portugais affronteront eux la Croatie la veille à Toronto pour des retrouvailles entre CR7 et Luka Modric, ancien compère du Real Madrid, désormais quadragénaire. Et actuellement à suivre sur RTS2 et sur l'application RTS, deux autres matchs comptant cette fois-ci pour le groupe J. Algérie, Autriche et Jordanie, Argentine. À la pause, c'est 1 partout entre l'Algérie et l'Autriche et 2-0 pour l'Argentine contre la Jordanie. L'Australie va étendre le déploiement de drones pour surveiller les requins tout au long de l'année sur les plages de Sydney et au-delà à partir du 1er juillet. C'est ce qu'ont annoncé aujourd'hui les autorités à la suite d'une augmentation des attaques et des signalements. Le gouvernement de l'État de Nouvelle-Galles du Sud a indiqué qu'il investirait 34 millions de dollars australiens supplémentaires, soit près de 19 millions de francs suisses, dans des drones en exploitant l'intelligence artificielle et les technologies émergentes pour une extension majeure de la couverture. Et la météo, aujourd'hui un temps bien ensoleillé. Dans le courant de la journée, une formation de cumulus est attendue sur le relief, suivie de quelques orages, surtout dans les Alpes. En soirée et dans la nuit, par contre, des orages ne sont pas exclus à partir de l'ouest sur le Jura et le plateau. Les températures au plus bas de 20 à 23 et au maximum entre 33 et 37. Demain, une journée toujours globalement ensoleillée, mais là aussi avec quelques averses ou orages attendus, surtout en deuxième partie de journée, d'abord dans les Alpes et Préalpes, puis localement en plaine et sur le Jura. Le mercure de 20 degrés au plus bas à 32 au plus haut. Enfin mardi, un soleil normalement toujours de la partie, mais là encore quelques averses ou orages, surtout en montagne. Il fera au plus haut 30 degrés.
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0: Après les informations, je vous retrouve en douceur. 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
1: Tristan Hertig.
2: Les États-Unis et l'Iran ont échangé de nouvelles frappes entre hier soir et cette nuit, s'accusant mutuellement de violation de leur fragile cessez-le-feu signé le 17 juin. Et le président américain Donald Trump a de nouveau menacé de repartir en guerre pour anéantir la République islamique. Ces nouvelles hostilités sont liées au contrôle du détroit stratégique d'Ormuz, verrouillé par l'Iran pendant la guerre lancée contre lui le 28 février par Israël et les États-Unis. Le détroit a rouvert en vertu du protocole d'accord du 17 juin, mais l'Iran n'a autorisé qu'un seul couloir de passage le long de ses côtes et menace de s'en prendre à tout navire ne s'y conformant pas. À la Coupe du Monde 2026, les derniers matchs de la phase de poule viennent de se terminer. L'Argentine, déjà qualifiée, a battu la Jordanie sur le score de 3-1. Alors que l'Algérie et l'Autriche se quittent sur un match nul 3-3, la Suisse affrontera donc l'Algérie en 16e de finale. Au moins 2 personnes ont été blessées dans une attaque russe contre Kiev cette nuit, a annoncé le chef de l'administration militaire de la capitale ukrainienne, Timur Tchekenko. Les bombardements ont été menés par des missiles balistiques. Des journalistes de l'AFP sur place ont entendu des explosions et vu des éclairs dans le ciel, alors que la défense anti-aérienne était à l'œuvre. La veille, 2 personnes avaient été tuées par des frappes russes dans les régions de Dnipropetrovsk et de Soumy. La Russie continue de viser l'Ukraine avec des bombardements quasi quotidiens depuis le déclenchement de son invasion à grande échelle en février 2022, conflit le plus sanglant en Europe depuis la Seconde Guerre mondiale. Le temps presse pour retrouver des survivants, 72 heures après le double séisme au Venezuela, dont le bilan continue de s'alourdir, avec plus de 1430 morts alors que l'aide humanitaire internationale monte en puissance sur place. Les secousses de magnitude 7,2 et 7,5 qui ont frappé le nord du pays mercredi ont laissé un paysage de dévastation avec d'innombrables immeubles effondrés, en particulier à La Guaira. À Genève, le responsable de l'aide humanitaire de l'ONU, Tom Fletcher, a déclaré à l'AFP que plus de 50 000 personnes étaient portées disparues. Le bilan devrait donc s'alourdir considérablement dans le contexte d'une opération de secours extrêmement complexe. Le chef du cabinet des ministres argentin, Manuel Adorni, a présenté sa démission au président Javier Milei hier, acculé après avoir admis il y a 2 semaines avoir menti dans sa déclaration de patrimoine. Il avait dissimulé au fisc 500 000 dollars. Et la météo, aujourd'hui un temps bien ensoleillé. Dans le courant de la journée, une formation de cumulus est attendue sur le relief, suivie de quelques orages, surtout dans les Alpes. En soirée et dans la nuit, par contre, des orages ne sont pas exclus à partir de l'ouest, sur le Jura et le plateau. Les températures au plus bas de 20 à 23 et au maximum entre 33 et 37. Demain, une journée toujours globalement ensoleillée, mais là aussi avec quelques averses ou orages attendus, surtout en deuxième partie de journée, d'abord dans les Alpes et Préalpes, puis localement en plaine et sur le Jura. Le mercure de 20 degrés au plus bas à 32 au plus haut.
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Bonjour. Bienvenue dans cette heure en douceur. Nous commençons avec Johannes Brahms et sa première sonate pour violon, surnommée Regenlied, la chanson de la pluie. Pourquoi ce surnom? Eh bien, c'est parce que Brahms avait d'abord composé un lied quelques années plus tôt et les paroles disent « Walle Regen, Walle Nieder, tombe, pluie, tombe doucement ». C'est un souvenir d'enfance du poète Klaus Groth, ami de Brahms, qui évoque le bruit apaisant de la pluie sur le toit. On va écouter le troisième mouvement de cette sonate.

Christian Tetzlaff et Lars Vogt interprétaient le troisième mouvement de la première sonate pour violon et piano en sol majeur opus 78 de Johannes Brahms. Sur RTS Espace 2, voici le cinquième concerto de Beethoven, surnommé l'Empereur. Bien que ça ne soit pas Beethoven qu'il est appelé ainsi, ce surnom lui a été donné après sa mort, tant cette musique respire la noblesse et la grandeur. On écoute le deuxième mouvement qui est d'une grande tendresse après l'héroïsme du premier mouvement. Beethoven nous a offert ce moment de pure contemplation, surtout quand c'est Radu Lupu qui l'interprète au piano.

Enregistré en concert par la RTS, c'était le pianiste Radu Lupu, un poète du clavier ici avec l'orchestre de chambre de Lausanne que dirigeait Jesús López Cobos dans le deuxième mouvement du concerto dit L'Empereur de Beethoven. Nous restons un moment avec Bach tout de suite et sa première suite pour orchestre, une œuvre joyeuse et dansante parfaite pour ce début de journée.

Paul Dombrecht dirigeait son ensemble Il Fondamento dans cette suite pour orchestre de Johann Sebastian Bach, la première en Do majeur, des suites qu'il a probablement composées pour les concerts du Collegium Musicum qu'il dirigeait dans un café de la ville. Et oui, un café, la musique savante, se jouait aussi dans des lieux populaires à l'époque. Cette suite, elle est construite comme les suites de danse française. Une grande ouverture suivie de la courante, des gavottes, la forlane, les menuets, les bourrées, les passe-pieds. Un véritable bal orchestral, élégant et vivant. La forlane, cette danse vénitienne, est particulièrement charmante. Et bien justement, nous allons en écouter une autre tout de suite. C'est la forlane du tombeau de Couperin de Maurice Ravel.

La Forlane du tombeau de Couperin de Maurice Ravel, jouée par l'Orchestre de Paris. Le titre peut sembler triste, un tombeau, mais c'est en réalité un hommage. Au XVIIe siècle, un tombeau était une pièce musicale écrite à la mémoire de quelqu'un. Ravel rend ici hommage à Couperin, mais aussi à ses amis morts pendant la Première Guerre mondiale. Chaque mouvement est dédié à l'un d'eux, et la Forlane est dédiée au lieutenant Gabriel Deluc. Elle est d'une élégance mélancolique. Ravel orchestre ici une danse ancienne avec les couleurs de l'orchestre moderne. C'est délicat comme une aquarelle sonore. On entend le clavecin de Couperin à travers le prisme du XXe siècle. Sur RTS Espace 2, nous poursuivons notre émission en douceur avec une rêveuse. C'est la rêveuse de Marin Marais.

La rêveuse pour viol de gambe, clavecin et théorbe de Marin Marais. Ce titre nous parle immédiatement. C'est une pièce du compositeur et violiste du XVIIe siècle, extraite de son quatrième livre. Cette musique a été rendue célèbre par le film « Tous les matins du monde » d'Alain Corneau. Le film montrait la viol de gambe comme un instrument de l'âme capable d'exprimer les émotions les plus intimes. Elle racontait la vie de Sainte Colombe, maître de Marin Marais.

Une mélodie traditionnelle norvégienne, Adamsvisa, interprétée par Kristen Brettenberg. Une musique qui vient d'une tradition orale séculaire, transmise de génération en génération dans les fermes isolées des montagnes norvégiennes. On entend les violons Hardanger, ces violons traditionnels norvégiens, avec des cordes sympathiques qui donnent un son mystérieux, presque magique. Sur RTS Espace 2, nous poursuivons et terminons cette émission en douceur avec Tord Gustafsson, le pianiste de jazz norvégien contemporain.

Thord Gustafsson est un pianiste et compositeur norvégien né en 1970 qui a développé un style unique, un jazz minimaliste, méditatif, influencé par la musique d'église luthérienne et les paysages nordiques. Ses morceaux sont construits sur des motifs simples qui se répètent et évoluent lentement, créant une atmosphère hypnotique. The Other Side, l'autre côté. De quoi ? De la nuit peut-être, puisque le jour se lève, ou l'autre côté de nos peurs, de nos doutes. La musique de Gustafsson a cette qualité rare, elle apaise sans endormir, elle stimule sans agiter. Le piano murmure, la contrebasse pulse doucement, la batterie effleure les cymbales. Voilà, c'est sur cette musique que je vous laisse pour vous souhaiter une excellente journée à l'écoute d'RTS Espace 2.

0: En douceur, c'est fini pour aujourd'hui. Après les informations, matine. 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
1: Benoît Cornu.
2: Les États du Golfe à nouveau en état d'alerte ce matin. L'Iran a annoncé cette nuit avoir lancé des attaques de missiles et de drones contre des bases américaines au Bahreïn et au Koweït. Les gardiens de la Révolution parlent de représailles à des attaques américaines contre le territoire iranien. Et les dirigeants d'ajouter « Toute agression ennemie, quel qu'en soit le prétexte, même contre des cibles insignifiantes, recevra une riposte implacable ». La veille, le président américain Donald Trump avait de nouveau menacé de repartir en guerre pour anéantir la République islamique. Au Venezuela, le temps presse pour retrouver des survivants 72 heures après le double séisme. Séisme dont le bilan continue de s'alourdir. 1430 morts et plus de 50 000 disparus alors que l'aide humanitaire internationale monte en puissance sur place. Les secousses de magnitude 7,2 et 7,5 qui ont frappé le nord du pays mercredi ont laissé place à un paysage dévastation avec d'innombrables immeubles effondrés, en particulier à La Guaira. En Argentine, le chef du cabinet des ministres, Manuel Adorni, a présenté hier sa démission au président Javier Milei. Le politicien était acculé après avoir admis qu'il avait menti dans sa déclaration de patrimoine en dissimulant 500 000 dollars au fisc. Dans une lettre publiée sur les réseaux sociaux, Adorni dénonce des attaques médiatiques incessantes et nie toute malversation. Il affirme avoir épargné au noir via des crypto-monnaies avant de son entrée en politique et il s'engage à régulariser sa situation. La justice fédérale enquête également sur l'achat et la rénovation de biens immobiliers de ce même politicien, ce pour des centaines de milliers d'euros. Le président serbe Aleksandar Vučić a lui annoncé sa démission hier, une démission dans les prochaines semaines, ainsi que la tenue d'élections présidentielles et législatives anticipées. Cette décision fait suite à un an et demi de manifestations étudiantes déclenchées par l'effondrement d'un auvent dans une gare de Novi Sad, faisant 16 morts, un drame attribué à la corruption et à la mauvaise gestion des chantiers publics. Vučić, dont le mandat devait courir jusqu'en 2027, a assuré qu'il aiderait son parti à remporter les scrutins à venir. Aucune date précise n'a été avancée. Au mondial de football, la Suisse connaît désormais son adversaire pour les 16e de finale, ce sera l'Algérie. L'Algérie est son ancien sélectionneur de la Nati, Vladimir Petkovic. On a vécu les derniers matchs de poule cette nuit, notamment le match nul 3-3 entre les Fenech et l'Autriche. Victoire aussi de l'Argentine contre la Jordanie 3-1, avec un nouveau but de l'inusable Lionel Messi, son 6e du tournoi. Match nul entre la Colombie et le Portugal quelques heures plus tôt, 0-0. Les deux équipes se qualifient ainsi pour les 16e de finale. Et puis la République démocratique du Congo a elle aussi décroché son ticket pour les 16e en battant l'Ouzbékistan 3-1. Termine avec un œil vers le ciel, un ciel toujours ensoleillé aujourd'hui, tout le courant dans le courant de la journée, formation de cumulus sur le relief, suivi de quelques orages, surtout dans les Alpes. En soirée et dans la nuit, quelques orages pas exclus à partir de l'ouest sur le Jura et le plateau. Température toujours très chaude, maximum 33 à 37 degrés, des rafales de jorant probables durant la soirée et la nuit. Demain, toujours assez ensoleillé avec quelques averses, surtout en deuxième partie de journée dans les Préalpes et les Alpes, des orages localement forts, des températures un brin plus fraîches, maximum 28 à 31 degrés.
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7: Bonjour à toutes et tous, très heureux de vous retrouver pour ce matin sur RTS Espace 2. Pendant les deux prochaines heures, nous allons voyager entre les siècles, entre les langues et les traditions, comme c'est l'usage dans cette émission. Il sera question de veille et d'éveil, de lumière qui se lève doucement, de voix qui prient également, qui chantent, qui méditent aussi. Nous passerons de Bach à Handel, de la Sardaigne à la Bulgarie et des grandes pages du baroque aux spirituals enregistrées dans une prison de Louisiane, avec également quelques détours inattendus vers Haydn, Vivaldi ou encore le pianiste colombien Jesús Molina. Une émission qui est placée donc sous le signe de la spiritualité au sens large et peut-être de cette question toute simple: comment rester éveillé au monde qui nous entoure? Pour ouvrir ce chemin, voici l'un des plus beaux dialogues de tout Bach, « Wann kommst du, mein Heil ?»« Quand viendras-tu, mon salut ?» C'est un extrait de la célèbre cantate « Wachet auf, rufet uns die Stimme »« Réveillez-vous, la voix nous appelle ». Bach y met en musique l'attente d'une rencontre dans un tendre duo entre l'âme humaine et la présence divine.

Et beaucoup de tendresse dans ce duo entre l'âme humaine et Jésus. Un extrait de la cantate BWV 140 de Jean-Sébastien Bach. Waret auf, ruft uns die Stimme. Avec ce duo, wann kommst du, mein Heil? Quand viendras-tu, mon salut? Enfin, je parle d'un duo, mais il s'agit ici quasiment d'un trio, puisque le violon y occupe une place tout à fait particulière, comme vous l'avez entendu. Nous entendions ici les musiciens du Concertus Musicus de Vienne, sous la direction de Nikolaus Harnoncourt, avec les voix de Thomas Hampson et de Kurt Equiliutz. Et puisqu'il est question de musique qui élève l'âme et célèbre l'harmonie, je vous propose de poursuivre avec un autre géant du baroque, un autre pendant à Bach, c'est Georg Friedrich Händel. Nous allons entendre The Soft Complaining Flute, extrait de son ode pour la Sainte-Cécile. Sainte-Cécile, patronne des musiciens, qui inspire ici une œuvre écrite en 1739 sur un texte du poète John Dryden. Händel y célèbre le pouvoir de la musique et des instruments capables, selon les sensibilités de l'époque, d'exprimer toutes les émotions humaines. La soprano britannique Lucy Crowe rejoint les musiciens du Louvre, dirigés par Mark Minkowski, pour cette évocation très délicate de la flûte, un instrument associé à la douceur, à la plainte amoureuse et à la poésie des sentiments.

Lucy Crowe, soprano, accompagnée des musiciens du Louvre et de Mark Minkowski, dans The Soft Complaining Flute, un extrait de l'Aude à Sainte-Cécile de Georg Friedrich Händel que nous entendions ici, avec également Florian Cousin, il faut le citer, à la flûte. C'est une musique qui célèbre le pouvoir des sons, écrite pour la fête de Sainte-Cécile, celle que la tradition occidentale considère comme la patronne des musiciens. Et chez Händel, donc, chaque instrument devient presque un personnage à part entière, capable de traduire une émotion. Ici, la flûte semblait murmurer quelque chose puisqu'elle ne chantait. Nous quittons maintenant les théâtres et les salles de concert du XVIIIe siècle pour rejoindre la Sardaigne. Et au cœur de cette île méditerranéenne subsistent des traditions vocales parmi les plus anciennes d'Europe. Certaines sont encore transmises oralement de génération en génération dans les villages. Voici les Gozos de Sinteru, interprétés par le concordo et tenor de Rosei. Ces chants religieux populaires qui mêlent à la fois la ferveur, une mémoire collective et puis des couleurs vocales très particulières façonnées par des siècles de pratiques communautaires. Yeah.

Le concours doux et ténoré de Rosei dans les Gozzos de Cinterru, ce chant traditionnel de Sardaigne enregistré dans la cathédrale Saint-Pierre de Galtelli, avec cette polyphonie un peu rugueuse, parfois très enracinée dans la vie quotidienne et spirituelle de cette île que nous entendions ici dans cette émission de matin sur RTS Espace 2. Alors après cette tradition venue du sud de l'Europe et retour au XVIIIe siècle anglais, avec Thomas Augustin Arne, qui est aujourd'hui moins connu que Handel ou encore Purcell, et pourtant il a été l'un des compositeurs britanniques les plus admirés de son temps. On lui doit notamment Rule Britannia, devenu un vrai hymne national officieux. Alors nous allons entendre le final du sixième de ses concertos pour orgue, musique pleine d'élan, pleine d'élégance, interprétée ici par l'organiste Andrei Zadiechko et le Goldberg Baroque Ensemble.

Andrei Sadiechko à l'orgue, accompagné du Goldberg Baroque Ensemble dans ce dernier mouvement du 6e concerto pour orgue de Thomas Augustin Horn. Une musique écrite donc vers 1751. Je vous propose de rester en Angleterre, mais de remonter quelques décennies en arrière avec Henry Purcell, qui meurt à seulement 36 ans en 1695, en laissant derrière lui une œuvre immense qui va marquer durablement la musique anglaise. On l'a très souvent surnommé l'Orpheus Britannicus, l'Orphée britannique, et je vous propose d'entendre l'un de ses chants les plus célèbres, An Evening Hymn, un hymne du soir, qui commence avec ces paroles « Maintenant que le soleil a voilé sa lumière ». Tout est déjà dans ce premier vers, le jour s'achève, le monde ralentit, le silence s'installe peu à peu, et Purcell va nous inviter à réfléchir à la question du crépuscule de nos vies.

No, that's the sun has veiled his light. C'était un hymne du soir de Henry Purcell que nous entendions ici avec Nicholas Mulroy qui prêtait sa voix à cette page d'une très grande simplicité apparente bâtie avec cette basse obstinée, vous l'avez entendu, qui revient sans cesse, un peu comme une respiration régulière avant la nuit, et oui, le crépuscule de nos vies. Il était accompagné par l'ensemble Music for a While. Après cette prière venue de l'Angleterre baroque, je vous propose de changer complètement de paysage à présent, de mettre la direction sur les Balkans avec l'un des phénomènes vocaux les plus fascinants du XXe siècle, c'est le mystère des voix bulgares. Lorsque ces chanteuses sont découvertes en Occident dans les années 70-80, beaucoup d'auditeurs et d'éditrices ont l'impression d'entendre quelque chose venu d'un autre monde, que ce soit à cause des intervalles, des timbres, des harmonies. Tout semble à la fois très ancien et incroyablement moderne. Voici Kalimanku Denku, l'une des pièces emblématiques de ce répertoire traditionnel bulgare, portée par les voix de l'ensemble de Sofia et de la soliste Yanka Rupkina.

Nous entendions Kalimanku Denku par le mystère des voix bulgares, ces voix qui ont été découvertes par le producteur et ethnomusicologue suisse Marcel Cellier, qui a enregistré, compilé ces chants dès les années 1960-70 et qui en a publié le premier album qui s'appelle donc Le mystère des voix bulgares en 1975 et qui nous plonge dans cet univers à la fois archaïque et complètement fascinant. Alors après ces voix qui venaient des montagnes de Bulgarie, je vous propose de retrouver l'Europe des Lumières avec Joseph Haydn qui en 1798 achève la création, cet immense oratorio qui est inspiré du livret de la Genèse et qui s'ouvre par une page devenue très célèbre, c'est la représentation du chaos. Il faut s'imaginer qu'à cette époque, les auditeurs et auditrices n'avaient jamais entendu quelque chose de semblable. Haydn évite les repères habituels, il va brouiller les tonalités, retarder les résolutions. Et il va tenter de représenter musicalement ce monde avant l'apparition de la lumière et de l'ordre. Une introduction donc extrêmement audacieuse qui continue de surprendre plus de 2 siècles après sa création.

0: Et nous terminons cette première heure avec quelques extraits de la création de Joseph Haydn et les Gehinger Kantorei sous la direction de Hans Christoph Hademann, avec les voix de Tobias Berns, Julian Habermann, Katharina Conradi. Dans quelques instants, les informations, puisqu'il est 8h sur RTS Espace 2, je vous retrouve juste après.
1: Benoît Cornu.
2: L'Iran et les États-Unis poursuivent leur frappe dans le Golfe Persique. Les sirènes ont retenti ce matin au Bahreïn et au Koweït, où le régime iranien a lancé des missiles sur des bases américaines. Chaque camp accuse l'autre de violer un accord de plus en plus précaire, signé il y a moins de 2 semaines pour mettre fin à la guerre. Le président Donald Trump avait averti hier que les États-Unis pourraient mener militairement le travail à son terme. Et puis l'Iran, donc, qui a lancé tôt ce matin des missiles et des drones. Au-delà du Golfe, Israël a indiqué avoir frappé des militants du Hezbollah dans le sud du Liban, et l'armée israélienne qui affirme aujourd'hui aussi avoir tué plusieurs terroristes armés dans le sud de la Syrie. Le ministère israélien de la Défense poursuit en indiquant qu'il continuera d'opérer dans la zone de sécurité dans le sud de ce pays et d'éliminer toute menace contre les citoyens de l'État d'Israël et contre les forces de Tsahal. Le réchauffement climatique s'est nettement accéléré par rapport à ce qui était anticipé dans les modèles des années 2000. Les mots du climatologue Martin Bennington dans Le Matin Dimanche, le professeur honoraire à l'Université de Genève qui commente la canicule actuelle. Avant 2003, les épisodes extrêmes étaient espacés parfois d'une décennie. Aujourd'hui, c'est plusieurs épisodes par an, relève-t-il également. Ce que nous vivons aujourd'hui correspond donc à ce que l'on projetait, mais pour une période nettement plus tardive, autour du milieu du siècle. Note l'expert. Cette vitesse qui est un problème pour les écosystèmes, nous dit-il, l'agriculture, les infrastructures et l'hydrologie. En football, un nouveau record pour Lionel Messi, déjà meilleur buteur de l'histoire de la Coupe du Monde. L'Argentin est devenu cette nuit le premier joueur à marquer lors de 7 matchs consécutifs au Mondial sur un coup franc, alors que son équipe de la Libye Céleste s'est imposée 3-1 face à la Jordanie dans le groupe J à Dallas. Et toujours au Mondial, la Suisse connaît désormais son adversaire pour les 16e de finale. Ce sera l'Algérie et un certain Vladimir Petkovic comme sélectionneur. On a vécu les derniers matchs de poule cette nuit avec notamment le match nul spectaculaire entre les Fenecs et l'Autriche. 3 partout. L'Australie va étendre le déploiement de drones pour surveiller les requins tout au long de l'année sur les plages de Sydney et au-delà, à partir du 1er juillet. C'est ce qu'ont annoncé aujourd'hui les autorités à la suite d'une augmentation des attaques et des signalements. Le gouvernement de l'État de Nouvelle-Galles du Sud a indiqué qu'il investirait 34 millions de dollars australiens supplémentaires dans les drones en exploitant l'intelligence artificielle et les technologies émergentes. Météo toujours très chaud et ensoleillé avec des orages l'après-midi en montagne pouvant déborder en plaine, maximum 37 degrés. Demain, fin de la canicule, mais encore chaud et lourd, maximum 31 degrés. Même type de temps pour mardi avec toujours des orages qui déborderont depuis les montagnes. Température en plaine minimum 16 à 20 degrés, maximum 30.
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Voilà un peu de liberté entre le jazz, la musique improvisée et la musique classique avec ce Nazareth du virtuose et pianiste colombien Jesús Molina, entouré de Sam Smith à la contrebasse et Nicolas Guerrero à la batterie, dans ce morceau intitulé tout simplement Nazareth. Nous passons à présent à Handel, enfin nous le retrouvons puisque nous l'avons déjà entendu en première partie d'émission. Dans son oratorio Theodora, créé à Londres en 1750, Handel le considérait lui-même comme l'une de ses œuvres les plus accomplies, même si le public de l'époque a préféré des sujets un peu plus spectaculaires. L'histoire nous raconte le destin de Theodora, une jeune chrétienne persécutée sous l'Empire romain. Mais derrière ce récit historique, Handel compose surtout une narration, une méditation sur le courage, sur la fidélité à ses convictions et puis sur la dignité humaine. Je vous propose d'entendre le duo « To Thee, Thou Glorious Son of Worth » porté par deux grandes voix canadiennes, c'est la soprano Karina Gauvin et la contralto Marie-Nicole Lemieux, toutes deux accompagnées par le Complesso Barocco sous la direction d'Alan Curtis. Et bienvenue à vous si vous nous rejoignez sur RTS Espace 2 dans cette émission de matinée.

Carina Gauvin et Marie-Nicole Lemieux dans ce magnifique duo extrait de Theodora de Georg Friedrich Händel, un oratorio composé seulement 9 ans avant la mort du compositeur et qui appartient donc à la dernière période de sa vie. Nous l'entendions ici avec ces deux magnifiques interprètes qui étaient accompagnés par l'ensemble Complesso Barocco sous la direction d'Alan Curtis. Nous allons maintenant remonter encore un peu plus loin dans le temps, direction la Renaissance, avec l'un des plus grands compositeurs de toute l'histoire de la musique occidentale, c'est Josquin des Prez, que nous écoutons d'ailleurs régulièrement dans cette émission de matine. Ce compositeur qui est né probablement vers 1450 et qui était admiré dans toute l'Europe de son vivant, il était peut-être pour ses contemporains ce que Bach ou Mozart deviendront plus tard, c'est-à-dire une référence absolue. Et je vous propose d'entendre quelques extraits de sa Missa Pange Lingua, souvent considérée comme l'un des sommets de la polyphonie de la Renaissance, qui s'appuie sur l'hymne latin du même nom, attribué à saint Thomas d'Aquin. Au XIIIe siècle, nous allons écouter une version de Marcel Pérez, de l'ensemble Organum et de l'ensemble Clément Jeannequin. Il y a 5 siècles qui nous séparent de cette musique et pourtant, sa force demeure intacte.

Et c'était quelques extraits de la Missa Pangelingua de Josquin des Prés que nous entendions dans l'interprétation de Marcel Pérez, de l'ensemble Organum et de l'ensemble Clément Jeannequin. Nous poursuivons notre voyage à travers les siècles et à travers les traditions spirituelles du monde avec à présent un document sonore assez bouleversant et avec Be With Me Jesus, ce gospel enregistré en 1955 dans la prison d'Angola en Louisiane. C'est l'un des plus grands établissements pénitentiaires des États-Unis et le musicologue Harry Oster y recueille alors les chants transmis oralement par les détenus afro-américains. Ces spirituals sont à la fois des prières, mais aussi des chants de travail, des témoignages même de souffrance, mais aussi de résistance et d'espérance. Reste avec moi, Jésus, interprété par le Angola Quartet 6 from Camp A.

Et c'était Be With Me, Jesus, Reste avec moi, Jésus, enregistré à la prison d'Angola, en Louisiane, en 1955, et interprété donc par le Angola Quartet 6 from Camp A. Alors après ce gospel venu du sud des États-Unis, retour à l'Angleterre du XVIIIe siècle, avec Georg Friedrich Händel qui nous accompagne de façon assez importante ce matin, et qui reçoit en 1727 une commande prestigieuse, composer la musique du couronnement du roi George II à l'abbaye de Westminster. Alors parmi les quatre Coronation Anthems écrits pour cette occasion, il y a Let Thy Hand Be Strengthened, une œuvre qui célèbre certes le souverain, mais qui rappelle aussi l'idéal de justice que doit incarner celui qui gouverne. Nous entendons donc le premier de ces hymnes de couronnement dans l'interprétation du concert spirituel, dirigé par Hervé Niquet.

Et c'était « Let thy hand be strengthened », le premier des Coronation Anthems, composé par Handel pour le couronnement du roi George II en 1727. Nous en entendions une interprétation par Hervé Niquet qui dirigeait son concert spirituel dans cette page écrite pour l'abbaye de Westminster. Nous changeons à présent complètement d'univers. Et vous savez que dans Matine, on aime parfois emprunter des chemins de traverse. Et la spiritualité peut aussi surgir là où on ne l'attend pas, que ce soit dans un film, dans un souvenir ou dans une émotion très intime. Voici quelques instants de musique extraits du film « Things We Lost in the Fire », « Nos souvenirs brûlés », réalisé par Susan Bier en 2007. Le film raconte le deuil, l'absence, la reconstruction après une perte. C'est une histoire très humaine qui est portée par cette musique tout en retenue du compositeur suédois Johan Söderqvist avec des thèmes de Gustavo Santaolalla.

Et c'était Audrey's Upset, un extrait de la bande originale du film Things We Lost in the Fire. Quelques minutes à peine, mais qui suffisent peut-être parfois à dire ce que l'on peine à exprimer avec des mots. C'était une musique du compositeur suédois Johan Söderqvist avec des thèmes de Gustavo Santaolalla. C'est le moment de la traditionnelle cantate de Jean-Sébastien Bach dans Matine, et aujourd'hui c'est la cantate Barmherziges Herz der ewigen Liebe, le cœur miséricordieux de l'amour éternel, composée par Bach à Weimar en 1715, alors qu'il a 30 ans seulement. Bon, on est encore loin des grandes passions de Leipzig, mais on retrouve déjà cette capacité extraordinaire dans cette cantate à faire dialoguer à la fois la musique, la poésie et puis une réflexion très humaine. Cette cantate s'inspire en effet de l'évangile selon saint Luc et on y entend une invitation simple mais redoutablement exigeante: apprendre à regarder les autres avec bienveillance avant de les juger. Le texte dit en effet « Soyez miséricordieux comme votre Père est miséricordieux, ne jugez pas et vous ne serez pas jugés ». Pour les auditeurs et les auditrices croyants et croyantes, ces paroles renvoient naturellement au message de Jésus, mais au-delà du cadre religieux, elles touchent aussi à une question universelle. Comment vivre avec les autres? Comment est-ce qu'on peut éviter la dureté, la condamnation rapide, la certitude également d'avoir toujours raison? Et la cantate entière est construite autour de cette interrogation. Le premier mouvement s'ouvre sur une invocation, « Cœur miséricordieux de l'amour éternel ». C'est une prière adressée à cette part généreuse que chacun porte peut-être en lui ou elle, et le récitatif qui suit s'adresse ensuite au cœur devenu pierre et roc, selon l'image du poète, autrement dit à celles et ceux qui se sont fermés à la compassion. Et puis ensuite viendront plusieurs méditations sur la manière d'agir concrètement dans le monde. Le texte rappelle que la bonté n'est pas une idée abstraite, mais vraiment une pratique quotidienne, aider, comprendre, pardonner, soutenir aussi. Et au centre de la cantate apparaît aussi une critique de l'amour-propre. Le poète met en garde contre cette tendance très humaine qui consiste à voir facilement les défauts des autres, tout en restant aveugle aux siens. Et c'est d'ailleurs l'un des passages les plus célèbres de l'évangile du jour, la paille et la poutre. Pourquoi vouloir corriger son voisin lorsque l'on ne voit pas ce qui mérite d'être transformé en soi-même? Bach, évidemment, ne va pas répondre par un discours, il va répondre à travers la musique, une musique absolument lumineuse, où les voix vont dialoguer davantage qu'elles ne vont s'affronter. La cantate se referme enfin sur le choral « Ich rufe zu dir, Herr Jesu Christ ». C'est un chant de confiance, d'humilité qui va rassembler tout ce qui a été entendu auparavant. Je vous propose donc de l'entendre avec le chœur et l'orchestre de la Fondation Bach de Saint-Gall, sous la direction de Rudolf Lutz.

Et c'était la cantate de Jean-Sébastien Bach, BWV 185, Barmherziges Herz, der ewigen Liebe, que nous entendions ici dans une interprétation du chœur et de l'orchestre de la Fondation Bach de Saint-Gall, sous la direction de Rudolf Lutz. C'est le moment de se dire au revoir dans cette émission de matine. Je vous propose de terminer avec une œuvre contemporaine. Il s'agit d'une des prières les plus célèbres adressées à l'une des grandes figures bibliques féminines. C'est évidemment la figure de Marie qui, dans l'Évangile, selon saint Luc, est célébrée par

Le Magnificat. Le compositeur américain Taylor Scott Davis s'est emparé de ses paroles dans une œuvre qui mêle à la fois l'écriture chorale contemporaine et puis l'héritage des grandes traditions sacrées. Nous écoutons le début de ce Magnificat interprété par l'ensemble Voices 8 avec le Voices 8 Foundation Choir et le Voices 8 Foundation Orchestra sous la direction de Barnaby Smith.

0: Et nous terminons cette émission de matin avec ce Magnificat du compositeur Taylor Scott Davis que nous entendions interpréter par l'ensemble Voices 8 avec le Voices 8 Foundation Choir and Orchestra sous la direction de Barnaby Smith. Excellente journée à toutes et tous. Merci infiniment de nous accompagner le dimanche matin sur nos ondes RTS Espace 2. Dans quelques instants, bien sûr, les services religieux, mais auparavant, les informations puisqu'il est 9h. Je vous dis à très bientôt.
1: Benoît Cornu.
2: Les pays du Golfe à nouveau en état d'alerte ce matin. Le Koweït et Bahreïn ont fait face à des tirs de missiles et de drones, poursuivant une nouvelle escalade entre l'Iran et les États-Unis quelques jours seulement après avoir convenu d'une trêve. L'armée de Bahreïn notamment a déclaré ce matin avoir intercepté et détruit des projectiles, tandis qu'en face, les gardiens de la Révolution déclarent, je cite, leur détermination à défendre leur souveraineté face à l'agression américaine. Depuis mercredi en France, un millier de décès de plus que la normale ont déjà été recensés, annonce aujourd'hui l'Agence nationale de santé publique, alors que s'achève une canicule exceptionnelle par son intensité et que le bilan réel est voué à s'alourdir. Le phénomène touche principalement les plus de 65 ans. Santé publique France évoque aussi une hausse de 40% des seuls décès à domicile. Au Venezuela aussi, le bilan continue de s'alourdir concernant le double séisme. Plus de 50 000 personnes sont encore disparues, alors qu'on recense également quelques 1430 décès suite au tremblement de terre survenu mercredi dernier. Des équipes internationales de recherche et de sauvetage interviennent dans ce pays en crise où près de 7 millions de personnes seraient affectées par les séismes, selon les estimations hier des Nations Unies. Le président serbe Aleksandar Vučić a annoncé hier sa démission dans les prochaines semaines, ainsi que la tenue d'élections présidentielles et législatives anticipées. Cette décision fait suite à un an et demi de manifestations étudiantes déclenchées par l'effondrement d'un auvent dans une gare de Novi Sad, laquelle avait fait 16 morts, un drame attribué à la corruption et à la mauvaise gestion des chantiers publics. Devant ses partisans à Belgrade, Vučić, dont le mandat devait courir jusqu'en 2027, a assuré qu'il aiderait à son parti à remporter les scrutins à venir, mais aucune date n'est pour l'heure avancée. C'en est fini des phases de poules du mondial de football en Amérique. 72 matchs qui se sont achevés donc ce matin par un énième record de la légende argentine Lionel Messi. Et malgré son rôle de remplaçant en début de match, numéro 10 est entré en cours de jeu et a inscrit un but sur coup franc, devenant le premier joueur à marquer lors de 7 rencontres de Coupe du Monde consécutives. Et puis football toujours, on connaît le futur adversaire de la Suisse. En 16e de finale, ce sera l'Algérie après le match nul spectaculaire des Fennec contre l'Autriche, 3 partout. Météo, je l'ai dit plus tôt, mais nous devrions vivre la fin de cet épisode caniculaire. Donc aujourd'hui, dans le courant de la journée, des cumulus vont se former sur le relief, suivi de quelques orages, surtout dans les Alpes, en soirée et dans la nuit en particulier. En plaine aujourd'hui, maximum toujours très chaud, hein, 33 à 37 degrés. Et puis demain, assez ensoleillé avec quelques averses, des orages localement forts, mais des températures un brin plus fraîches, maximum 28 à 31 degrés.
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3: Bienvenue à La Pelouse, sur les hauteurs du village vaudois de Baie. C'est là que nous vous accueillons ce matin pour la messe, alors que vous nous suiviez en radio sur RTS Espace 2, en télévision sur RTS 2 ou encore en streaming sur le site cat.ch. Je vous souhaite la bienvenue. Pour ceux qui nous écoutent sur RTS Espace 2, sachez que nous passerons la parole tout à l'heure à nos collègues de Ref Média vers 10h pour un culte au temple de Chailly à Lausanne. Mais pour l'heure, nous sommes ici à La Pelouse, à Saint-Maurice, pardon, à Baie. En charge de la technique image, Fabrice Junot et l'équipe de Clean Feed, avec l'assistance de Bruno Da Silva au script. Et pour ce qui concerne le son, Renaud Mier-Lacombe et John Hazelbacher. À la présentation, Fabien Unenberger. Au nom de Cat Info et de Ref Média, chrétien de Suisse romande, je vous souhaite une bonne matinée à notre écoute. J'ai donc la joie de vous retrouver ici à la pelouse sur Baie, dans cet écrin de verdure. Nous nous trouvons en ce moment dans la chapelle du couvent des sœurs de Saint-Maurice, des sœurs qui accueillent des groupes pour des retraites tout au long de l'année. En ce dimanche, eh bien, ce sont les membres de l'Association biblique catholique de Suisse romande qui sont réunis à l'occasion de leur session annuelle, session de plusieurs jours autour de la parole de Dieu, qui a réuni plusieurs dizaines de personnes au foyer de charité des Dents du Midi. Ça n'est pas très loin, c'est aussi à Baie. Session qui s'est terminée aujourd'hui, qui va se terminer. Différents passages de la Bible ont été parcourus, médités, étudiés, priés. Une douzaine de conférenciers, conférencières, modérateurs de groupe y ont participé, parmi les meilleurs connaisseurs de la Bible en Suisse romande. Une association biblique catholique de Suisse romande âgée d'un peu plus d'un demi-siècle et qui organisait cette année sa 40e session biblique. Une association qui se fait également connaître par ses cahiers thématiques, les cahiers de l'ABC. Association enfin qui est ouverte à tous ceux et celles qui sont curieux, curieuses de la parole de Dieu. C'est l'abbé Vincent Lafargue qui présidera l'Eucharistie ce matin, une Eucharistie que concélébrera l'abbé François-Xavier Amert, par ailleurs animateur choral de l'Assemblée. Nous entendrons ce matin les participants de l'ABC parmi les personnes qui chanteront. Ils seront accompagnés à l'orgue par sœur Claire-Isabelle Sigrist et par Jean-Daniel Loy à la guitare et au chant. Nous démarrons cette messe avec un chant d'entrée qui porte le titre suivant « Louer le vivant ».

0: Nous sommes rassemblés au nom du Père et du Fils et du Saint-Esprit.
1: Amen.
0: Le Seigneur soit avec vous. Bonjour à chacune, à chacun, paroissienne, paroissien de la plus grande paroisse de Suisse romande et de bien au-delà, puisque c'est d'abord à vous que je m'adresse, vous qui suivez cette Eucharistie par le biais de la radio, de la télévision, de vos écrans d'ordinateur également, où que vous soyez, nous vous rejoignons, nous avons à cœur de nous faire proches de chacune, de chacun de vous. Bonjour aussi à vous, mes sœurs, qui nous accueillez ce matin pour cette messe de notre 40e session biblique de l'animation biblique suisse-romande. Depuis 2 ans maintenant, ce n'est plus vous, mais le foyer de charité des Dents du Midi, toujours ici à B, qui accueille la session, ses repas, ses nuits, mais surtout ses partages bibliques en petits groupes et ses conférences données par nos biblistes. Mais nous sommes heureux, même si c'est seulement pour cette messe, d'être accueillis dans votre belle chapelle. Au début de cette Eucharistie, nous nous présentons devant toi, Seigneur, et nous voulons très humblement te demander de changer en lumière les ombres de nos cœurs. Seigneur Jésus, envoyé par le Père pour guérir et sauver tous les hommes, prends pitié de nous.
1: Prends pitié de nous.
0: Ô Christ, venu dans le monde appeler tous les pécheurs, prends pitié de nous. Seigneur, élevé dans la gloire du Père, où tu intercèdes pour nous, prends pitié de nous. Que Dieu Tout-Puissant nous fasse miséricorde, qu'il nous pardonne nos péchés et nous conduise à la vie éternelle.
1: Amen.
0: Ensemble, chantons la gloire de notre Dieu.

0: prions le Seigneur. Tu as voulu, Seigneur Dieu, que par la grâce de l'adoption filiale, nous devenions des enfants de lumière. Ne permets pas que nous soyons enveloppés des ténèbres de l'erreur, mais accorde-nous d'être toujours rayonnants dans la splendeur de ta vérité, par Jésus-Christ, ton Fils, notre Seigneur et notre Dieu, qui vit et règne avec le Père dans l'unité du Saint-Esprit, Dieu dans les siècles des siècles.
1: Amen. Lecture du deuxième livre des Rois. Un jour, le prophète Élisée passait à Sunam. Une femme riche de ce pays insista pour qu'il vienne manger chez elle. Depuis, chaque fois qu'il passait par là, il allait manger chez elle. Elle dit à son mari, « Écoute, je sais que celui qui s'arrête toujours chez nous est un saint homme de Dieu. Faisons-lui une petite chambre sur la terrasse. Nous y mettrons un lit, une table, un siège et une lampe. Et quand il viendra chez nous, il pourra s'y retirer. » Le jour où il revint, il se retira dans cette chambre pour y coucher. Puis il dit à son serviteur, « Que peut-on faire pour cette femme ?» Le serviteur répondit, « Hélas, elle n'a pas de fils et son mari est âgé. » Élisée lui dit, « Appelle-la. » Le serviteur l'appela et elle se présenta à la porte. Élisée lui dit, « À cette même époque, au temps fixé pour la naissance, tu tiendras un fils dans tes bras. » Parole du Seigneur.

Lecture de la lettre de saint Paul, apôtre aux Romains. Frères, ne le savez-vous pas? Nous tous qui par le baptême avons été unis au Christ Jésus, c'est à sa mort que nous avons été unis par le baptême. Si donc, par le baptême qui nous unit à sa mort, nous avons été mis au tombeau avec lui, c'est pour que nous menions une vie nouvelle, nous aussi, comme le Christ qui, par la toute-puissance du Père, est ressuscité d'entre les morts. Et si nous sommes passés par la mort avec le Christ, nous croyons que nous vivrons aussi avec lui. Nous le savons en effet. Ressuscité d'entre les morts, le Christ ne meurt plus. La mort n'a plus de pouvoir sur lui, car lui qui est mort, c'est au péché qu'il est mort une fois pour toutes. Lui qui est vivant, c'est pour Dieu qu'il est vivant. De même, vous aussi, pensez que quand vous êtes mort au péché, mais vivant pour Dieu en Jésus-Christ. Parole du Seigneur.

0: Le Seigneur soit avec vous.
1: Et avec votre esprit.
0: Bonne nouvelle de Jésus-Christ selon saint Matthieu. En ce temps-là, Jésus disait à ses disciples, « Celui qui aime son père ou sa mère plus que moi n'est pas digne de moi. Celui qui aime son fils ou sa fille plus que moi n'est pas digne de moi. Celui qui ne prend pas sa croix et ne me suit pas n'est pas digne de moi. Qui a trouvé sa vie la perdra. Qui a perdu sa vie à cause de moi, la trouvera. Qui vous accueille, m'accueille. Et qui m'accueille, accueille celui qui m'a envoyé. Qui accueille un prophète en sa qualité de prophète, recevra une récompense de prophète. Qui accueille un homme juste en sa qualité de juste, recevra une récompense de juste. Et celui qui donnera à boire, même un simple verre d'eau fraîche à l'un de ses petits en sa qualité de disciple, en vérité, je vous le dis, il ne perdra pas sa récompense. Acclamons la parole de Dieu.

0: Chers amis, sur une grande chaîne de télévision française, que je ne nommerai pas, mais qui se targue souvent d'être plus catholique que le pape, j'ai encore entendu tout récemment quelqu'un dire « Ah, moi, j'ai été baptisé catholique ». Impossible. C'est impossible, chers amis. C'est totalement impossible. Être baptisé catholique, ça n'existe pas. Lorsqu'on reçoit le baptême, on devient chrétien, pas catholique. Ce n'est que la confirmation de notre baptême, une profession de foi, qui va colorer ce baptême et fera de nous des catholiques, des réformés, des orthodoxes, des anglicans, des évangéliques, que sais-je encore. Mais le baptême fait de nous des chrétiens. Notre deuxième lecture nous le rappelait d'ailleurs très bien sous la plume de l'apôtre Paul. Par le baptême, nous avons été unis au Christ Jésus. Pas au pape ou au catéchisme de l'Église catholique, non. Unis au Christ Jésus. Partant de là, nous portons le beau nom de chrétiens. Notre religion, ce n'est pas la religion catholique. Ça aussi, on l'entend régulièrement à droite, à gauche. « Ah, moi, je suis de religion catholique. » Non, impossible. Ça n'existe pas, la religion catholique. Le nom de notre religion, c'est le christianisme. Parce que nous suivons le Christ. À l'intérieur de cette religion, nous sommes de confession catholique, parce que nous confessons un credo, que nous redirons tout à l'heure, parce que nous pratiquons des sacrements, une liturgie, une éthique, définie par une église chrétienne parmi d'autres, l'église catholique romaine. Oui, il faut encore préciser, parce qu'il y a d'autres catholiques, nous le savons bien. Le christianisme suit le Christ. C'est logique jusque dans les termes. Une excellente journaliste, Anne-Sylvie Sprenger, écrivait tout récemment dans un grand quotidien roman qui prend le temps d'être lu qu'un christianisme déconnecté du Christ, c'est la porte ouverte à toutes les folies. Laissez-moi vous redire cette phrase. Un christianisme déconnecté du Christ, c'est la porte ouverte à toutes les folies. Oui. Un christianisme qui s'arc-bouterait sur une ancienne liturgie sans vouloir jamais avancer serait totalement déconnecté de celui qui est le chemin, par définition, en marche. Le Christ est en marche. Et je vous prie de n'y voir aucune allusion à un parti politique de notre voisin français. Hein ? Le Christ est en marche, pensons plutôt pour cette expression à l'excellent poète chrétien Christian Bobin, qui surnommait Jésus « l'homme qui marche ». Jésus est toujours en mouvement. Et en son temps, il fustigeait celles et ceux qui entretiennent le passé, parce qu'on a toujours fait comme ça. Notre défunt pape François rappelait d'ailleurs jadis que le fait même de dire « on a toujours fait comme ça », donc on continue à faire comme ça, n'est pas une attitude chrétienne. En réponse au sacre que la fraternité Saint-Pie-X envisage, hélas, ces prochains jours, notre pape Léon XIV disait, il y a 2 semaines, « S'ils prennent cette décision, je le regrette, mais nous devons avancer. » Mais nous devons avancer. Parce que nous suivons le Christ, nous avançons. C'est dans notre ADN de chrétien d'avancer. Par ailleurs, un christianisme qui verrouillerait ses frontières, qui se replierait sur une quelconque identité, perdrait précisément sa propre identité chrétienne, ne suivrait plus celui qui disait dans l'évangile d'aujourd'hui « Qui vous accueille, m'accueille, et qui m'accueille, accueille celui qui m'a envoyé. » L'accueil inconditionnel de celle ou celui qui souffre fait partie intégrante de l'identité chrétienne. Ça devrait être l'attitude de toute personne qui se targue d'appartenir au christianisme, catholique comme protestant, orthodoxe comme évangélique ou anglican. Et ce n'est pas d'aujourd'hui. Même l'Ancien Testament mettait en valeur l'accueil, en témoigne notre première lecture, avec l'accueil du prophète Élisée par la femme de Sunam. Alors certes, il n'est pas simple de suivre le Christ, chers amis. Il nous le disait aussi dans la page d'Évangile que nous avons entendue aujourd'hui. Il s'agit de prendre sa croix et de le suivre. Il s'agit de l'aimer plus que tout. Il s'agit de lui donner la première place dans notre vie. Ce n'est pas simple. Mais si le fait d'être chrétien a un coût, il a aussi de sacrés avantages. Dieu est fidèle, il ne nous abandonnera jamais, même si, parfois, il nous semble ne plus entendre sa voix au cœur de nos souffrances, de nos épreuves. Ce sont nos oreilles qui sont sourdes, nos yeux qui sont aveuglés, mais lui est toujours là. C'est cette fidélité dont parlait le psaume qui nous a été magnifiquement chanté. Ton amour est établi pour toujours, ta fidélité est plus ferme que les cieux. Même Jésus nous parlait de récompense si nous savons simplement donner un verre d'eau à qui en a besoin. Il me semble que c'est à la portée de chacune et de chacun de nous cela. Donner à boire à qui a soif, donner à manger à qui a faim, habiller celui qui est malade, visiter celui qui est en prison ou à l'hôpital, et c'est parfois la même chose. Le Christ en fait tout un programme de vie un peu plus loin, dans le même évangile de Matthieu, en nous rappelant que lorsque nous faisons tout cela à ces petits qui sont ses frères, c'est à lui que nous le faisons. Bien sûr, tout un chacun a le droit de penser différemment, de vouloir revenir en arrière plutôt que d'avancer, de vouloir verrouiller ses portes plutôt que de les ouvrir, mais alors que ces personnes n'aient pas la malhonnêteté de se dire chrétiennes. Eh, parce qu'être de religion chrétienne, être de la religion qui porte le nom du Christ, c'est à minima essayer de suivre son exemple, essayer de l'appliquer dans nos vies. Alors, chers amis, la prochaine fois qu'on vous demande si vous êtes de religion catholique ou si vous avez été baptisé catholique, ayez plutôt à cœur de répondre « Ma religion, vous savez, c'est le christianisme, parce que j'essaye de suivre le Christ de toutes mes forces, par toute ma vie. Et mon baptême, eh bien, j'ai été baptisé chrétien parce que mon identité, c'est le Christ, celui qui accueille inconditionnellement, celui qui est en chemin, celui qui est la vérité, celui qui est la vie. » Celui qui me propose de donner à boire à qui a soif, celui qui m'est fidèle, comme jamais personne ne sera fidèle, celui, enfin, qui m'offre la vie éternelle.
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0: Frères et sœurs, proclamons ensemble notre foi. Je crois en Dieu, le Père Tout-Puissant, Créateur du ciel et de la terre, et en Jésus-Christ, son Fils unique, notre Seigneur, qui a été conçu du Saint-Esprit, est né de la Vierge Marie, a souffert sous Ponce Pilate, a été crucifié, est mort et a été enseveli, est descendu aux enfers. Le troisième jour est ressuscité des morts, est monté aux cieux, est assis à la droite de Dieu, le Père Tout-Puissant, d'où il viendra juger les vivants et les morts. Je crois en l'Esprit Saint, à la Sainte Église catholique, à la communion des saints, à la rémission des péchés, à la résurrection de la chair, à la vie éternelle. Amen. Prions à partir des mots de la parole de Dieu que nous avons entendue ce matin.
1: Ta parole, Seigneur, nous fut transmise par les prophètes à l'exemple d'Élisée que nous avons réentendu dans notre première lecture ce matin. Protège la parole des prophètes d'aujourd'hui et donne-leur de se faire entendre.

Ta parole, Seigneur, par les psaumes, est chantée de par le monde à travers la liturgie des heures. Veille sur celles et ceux qui te prient, notamment ici, aux heures décisives.

Ta parole, Seigneur, nous annonce la bonne nouvelle de la vie éternelle grâce à tes apôtres, notamment l'infatigable Paul que nous avons réentendu ce matin. Continue d'envoyer de nouveaux apôtres pour annoncer la bonne nouvelle.

Ta parole, Seigneur, à travers les mots de ton évangile, nous invite à tout donner et à t'accueillir en chaque visage. Aide-nous à ne mettre notre foi, notre amour et notre espérance qu'en toi seul.

0: Seigneur, ta parole est une lampe sur nos pas, elle éclaire nos chemins. Écoute les prières que nous venons de t'adresser, écoute celles qui demeurent cachées au secret de nos cœurs, daigne les exaucer, toi qui vis et règnes au siècle des siècles.
1: Amen.

0: Prions ensemble, mes frères, mes sœurs, au moment d'offrir l'Eucharistie de toute l'Église. Seigneur Dieu, dans ta bonté, tu donnes à tes mystères de produire leurs effets. Nous t'en prions que notre liturgie soit accordée à la sainteté de ces dons par Jésus le Christ, notre Seigneur.
1: Amen.
0: Le Seigneur.

Vraiment, Père très saint, il est juste et bon, pour ta gloire et notre salut, de t'offrir notre action de grâce, toujours et en tout lieu, par ton Fils bien-aimé, Jésus le Christ. Il est ta parole, par qui tu as créé toutes choses. C'est lui que tu nous as envoyé comme Rédempteur et Sauveur, Dieu fait homme, conçu de l'Esprit-Saint, né de la Vierge Marie. Pour accomplir jusqu'au bout ta volonté et rassembler un peuple saint qui t'appartienne, il étendit les mains à l'heure de sa passion afin de briser la mort et de manifester la résurrection. C'est pourquoi, avec les anges et tous les saints, nous chantons ta gloire et d'une seule voix, nous proclamons.

Tu es vraiment saint, Dieu de l'univers, et il est juste que toute la création proclame ta louange, car c'est toi qui donnes la vie. C'est toi qui sanctifies toutes choses par ton Fils, Jésus-Christ, notre Seigneur, avec la puissance de l'Esprit-Saint. Et tu ne cesses de rassembler ton peuple afin que du levant au couchant du soleil, une offrande pure soit présentée à ton nom. C'est pourquoi nous te supplions, Seigneur, de consacrer toi-même les offrandes que nous apportons. Sanctifie-les par ton esprit pour qu'elles deviennent le corps et le sang de ton Fils, Jésus-Christ, notre Seigneur, qui nous a dit de célébrer ce mystère. La nuit même où il fut livré, il prit le pain. En te rendant grâce, Père, il dit la bénédiction. Il rompit le pain et le donna à ses disciples en disant « Prenez et mangez-en tous, ceci est mon corps livré pour vous ».

De même, après le repas, il prit la coupe. En te rendant grâce, il dit la bénédiction et donna la coupe à ses disciples en disant « Prenez et buvez-en tous, car ceci est la coupe de mon sang, le sang de l'Alliance nouvelle et éternelle qui sera versé pour vous et pour la multitude en rémission des péchés. Vous ferez cela en mémoire de moi. »

0: en faisant ainsi mémoire de ton Fils, de sa passion qui nous sauve, de sa glorieuse résurrection et de son ascension dans le ciel, alors que nous attendons son dernier avènement, nous t'offrons, Seigneur, en action de grâce, ce sacrifice vivant et saint. Regarde, nous t'en prions, l'oblation de ton Église et daigne reconnaître ton Fils qui, selon ta volonté, s'est offert en sacrifice pour nous réconcilier avec toi. Quand nous serons nourris de son corps et de son sang et remplis de l'Esprit Saint, accorde-nous d'être un seul corps et un seul esprit dans le Christ.
1: Que l'Esprit Saint fasse de nous une éternelle offrande à ta gloire, pour que nous obtenions un jour l'héritage promis avec tes élus. En premier lieu, la bienheureuse Vierge Marie, Mère de Dieu, avec Saint Joseph, son époux, les bienheureux apôtres, les glorieux martyrs, Saint Maurice et ses compagnons, et tous les saints qui ne cessent d'intercéder auprès de toi et nous assurent de ton secours. Et maintenant, nous te supplions, Seigneur, par le sacrifice qui nous réconcilie avec toi, étend au monde entier le salut et la paix. Affermis ton Église en pèlerinage sur la terre, dans la foi et la charité, en union avec ton serviteur, notre pape Léon XIV, notre évêque Jean-Marie, ainsi que son successeur pour qui nous prions, l'ensemble des évêques, les prêtres, les diacres et tout le peuple que tu as racheté. Écoute en ta bonté les prières de ta famille que tu as voulu rassembler devant toi. Dans ta miséricorde, ramène à toi, Père très aimant, tous tes enfants dispersés. Pour nos frères et sœurs défunts, pour Domenico et pour tous ceux qui ont quitté ce monde, qu'ils trouvent grâce devant toi, nous t'en prions. En ta bienveillance, accueille-les dans ton royaume, où nous espérons être comblés de ta gloire, tous ensemble et pour l'éternité, par le Christ notre Seigneur, par qui tu donnes au monde toute grâce et tout bien.

0: avec vous tous, d'où que vous nous regardiez, d'où que vous nous écoutiez, en profonde communion avec vous, nous redisons la prière que Jésus nous a laissée pour parler à son Père en lui disant qu'il est notre Père qui es aux cieux, que ton nom soit sanctifié, que ton règne vienne, que ta volonté soit faite sur la terre comme au ciel. Donne-nous aujourd'hui notre pain de ce jour. Pardonne-nous nos offenses, comme nous pardonnons aussi à ceux qui nous ont offensés. Et ne nous laisse pas entrer en tentation, mais délivre-nous du mal. Délivre-nous de tout mal, Seigneur, et donne la paix à notre temps. Soutenus par ta miséricorde, nous serons libérés de tout péché, à l'abri de toute épreuve, nous qui attendons que se réalise cette bienheureuse espérance, l'avènement de Jésus le Christ, notre Sauveur, car c'est à toi qu'appartiennent le règne, la puissance et la gloire pour les siècles des siècles. Seigneur Jésus-Christ, tu as dit à tes apôtres, je vous laisse la paix, je vous donne ma paix. Ne regarde pas nos péchés, mais la foi de ton Église, pour que ta volonté s'accomplisse, donne-lui toujours cette paix et conduis-la vers l'unité parfaite, toi qui vis et règnes dans les siècles des siècles.
1: Amen.
0: Que la paix du Seigneur soit toujours avec vous.
1: Et avec ton esprit.
2: Nous adressons nos vœux de paix à tous ceux et celles qui nous écoutent et nous vous tendons une main symbolique de fraternité. Et ici, sur place, nous échangeons, nous aussi, un signe de la paix du Christ.
3: Paix du Christ. Paix du Christ.

0: Rassemblons notre prière. Nous t'en prions, Seigneur. Donne-nous d'être vivifiés par le sacrifice divin que nous avons offert et reçu en communion. Ainsi, reliés à toi par une charité qui ne passera jamais, nous porterons un fruit qui demeure pour toujours. Par Jésus le Christ, notre Seigneur. Amen. Nous avons célébré avec chacune et chacun de vous, où que vous soyez. Chers amis de la plus grande paroisse de Suisse romande et bien au-delà également. Par nos chants, par nos prières, par nos paroles, nous avons essayé de vous transmettre un peu de la joie de notre session biblique annuelle. Mais je vous assure que c'est infiniment mieux sur place. Alors ayez à cœur de nous rejoindre l'an prochain pour la petite session de quelques jours ou pour la grande session de 5 jours. Nous vous accueillerons avec cette même joie, bien volontiers. Le Seigneur est avec vous. Que Dieu Tout-Puissant vous bénisse et vous garde, le Père, le Fils et le Saint-Esprit.
1: Amen. Très beau dimanche à tous et toutes. Allez et vivez dans la paix du Christ.

0: Et c'est sur ces notes à l'orgue que se termine la liturgie que nous avons vécue ce matin en direct de la chapelle des Sœurs de Saint-Maurice à la pelouse sur Bée, messe qui était également en l'honneur de la session ABC, l'association biblique catholique de Suisse romande. Pelouse-sur-Bée qui se trouve dans le canton de Vaud, je le rappelle. Merci. Oui, aux célébrants, nous avions ce matin l'abbé Vincent Lafargue pour la présidence et la prédication. Merci également au directeur musical qui célébrait ce matin, l'abbé François-Xavier Amert. Et puis également un grand merci au diacre Didier Béret. Merci à tous les participants de la 40e session biblique de l'animation biblique catholique de Suisse romande. Nous les avons entendus ce matin chanter avec les sœurs de Saint-Maurice. Merci à sœur Claire-Isabelle Sigrist à l'orgue. Merci à Jean-Daniel Loy à la guitare et au chant. Et puis merci à tous ceux qui ont permis cette liturgie ce matin. Fabrice Junot et l'équipe de Clean Feed pour la réalisation image, à savoir Maria Loureiro-Rose, Jérôme Perakis, Dorian Guyenne-Fou. Merci également à Bruno Da Silva pour le travail de script. Alors, si vous nous avez suivis en TV sur RTS2 et sur le site 4.ch, eh bien à tous, je vous souhaite d'ores et déjà une très bonne suite de matinée. Pour ceux qui nous suivent sur Espace 2, eh bien je signale que nous allons poursuivre la matinée avec le culte. Je vous signale encore, si vous le souhaitez, de commander un enregistrement audio de cette messe, vous pouvez contacter 4 Info au 021 653 50 22. Il y a un répondeur, vous pouvez laisser un message 021 653 50 22. Vous pouvez également nous contacter par courriel, l'adresse la voici, messe@rts.ch, messe au singulier. Vous pouvez enfin nous écrire 4 Info, rue de Genève 88 bis 1004 Lausanne, voilà, pour des commandes de texte ou pour des commentaires. Sur cette chaîne, après le culte, je profite encore de le signaler, vous avez rendez-vous avec Babel qui diffusera aujourd'hui un entretien avec le prêtre français Benoît de Cinetti pour parler de l'identité chrétienne et du nationalisme. Benoît de Cinetti qui est l'auteur d'un essai intitulé « La cause du Christ, l'évangile contre l'identité chrétienne », ouvrage où il est question de l'usage qui est fait du christianisme au sein de mouvances d'extrême droite. Voilà, l'heure est venue eh bien, de passer l'antenne à la réalisation de cette messe radio. Côté son, il y avait Renaud Millet-Lacombe et John Hazelbacher. Merci également à Noémie Girardet, notre attachée de production, et Marie-Estelle Perrin pour la diffusion web de l'homélie. À la production des messes, Grégory Roth, au micro Fabien Unnenberger. Une très bonne suite de matinée et salutations particulières à vous tous qui suivez le culte au temple de Chailly à Lausanne. Et c'est vous, Mathias Wirtz, qui allez en assurer la présentation dans quelques instants. Je vous souhaite le bonjour et je vous passe la parole.
1: Bonjour Fabien, merci, bon dimanche à vous, de même qu'à la communauté de la Pelouse et à celles et ceux qui ont participé à la messe avec les sœurs là-bas sur les hauteurs de Bée. Oui, il est 10h01, c'est donc l'heure du culte sur RTS Espace 2.
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1: Nous nous retrouvons ce matin au temple de Chailly sur les Hauts de Lausanne pour un troisième dimanche consécutif et deux paroisses du chef-lieu vaudois sont réunies ce matin dans cette église, la paroisse locale de Chailly, la cathédrale, mais aussi la communauté voisine de La Salat-les-Croisettes. Et c'est le dernier dimanche de juin, nous voilà donc arrivés en été, on l'a bien senti ces jours. J'espère d'ailleurs que la chaleur ne vous étouffe pas et pour vous apporter un peu de fraîcheur, c'est une rencontre entre jeunes et vieux que cette célébration vous propose, un dialogue entre générations autour des paroles de Jésus contenues dans l'évangile de ce dimanche. Vous êtes le sel de la terre, vous êtes la lumière du monde. On découvrira quelles interpellations la génération montante et la génération mûre peuvent s'adresser mutuellement à partir de ces mots anciens mais toujours neufs. C'est Eric Sogy qui assure la prise de son ici à Chailly. John Hasselbacher gère la diffusion depuis les studios. Bienvenue à vous pour cette heure de célébration.

C'est le pasteur Michel Durussel qui préside le culte ce matin au temple de Chailly. Il est désormais retraité, mais au cours de son ministère, ce natif de l'Est vaudois a parcouru le canton. Il a exercé à la Croix-d'Ouchy, à Pantala, à Lassara, à Aubonne. Et puis, durant quelques mois maintenant, il assure un remplacement dans les Hauts de Lausanne. Mais j'ai parlé d'un échange intergénérationnel. Alors, avec Michel Durussel, il y a aussi des membres du groupe de jeunes des paroisses lausannoises. Ce sont Maël André, Adriana Rémy, Mélanie Hartmann, Amaury Madeleine, Valentin Castella et Hélène André. Hélène André qui apportera aussi la prédication en dialogue avec le pasteur de ce dimanche. Et pour soutenir le chant de l'Assemblée, il y a aussi l'ensemble vocal paroissial de Chailly-la-Cathédrale. Alors tout est prêt maintenant, il est donc temps de débuter. Et c'est l'organiste titulaire du lieu, Damien Desbenois, qui ouvre maintenant la célébration.

0: Bonjour à vous toutes, bonjour à vous tous, et bienvenue dans ce temple chaleureux, c'est le cas de le dire, de Chailly, dans les Hauts-de-Lausanne, ou sur les ondes de la radio-télévision suisse romande.
1: Nous sommes heureux de vous accueillir dans ce culte qui rassemble les paroisses de Chailly-la-Cathédrale et de La Salle-les-Croisettes, un culte qui se veut aussi un dialogue entre les générations.
0: En effet, cette célébration est le fruit d'une collaboration entre le groupe des JP de Lausanne et un pasteur, ma foi, plus très jeune.
1: C'est avec joie et reconnaissance que nous allons vivre ce temps de prière, de chant, d'écoute, de la parole avec vous qui nous avez rejoints ce matin.
0: Nous entrons maintenant dans notre culte avec la prière d'invocation que nous allons dialoguer avec vous au numéro 64-66 du recueil « Alléluia ».
1: Après l'invocation, nous chanterons les trois premières strophes du cantique 36-22 « Seigneur, tu cherches tes enfants ». Prions.
0: Seigneur, ouvre nos lèvres.
2: Et nos bouches annonceront ta louange.
1: Le Seigneur a fait connaître son salut.
0: Habitons de la terre, acclamez le Seigneur.
1: Béni soit le règne de Père, du Fils et du Saint-Esprit.
2: Amen.

Lecture de Jérémie, chapitre 31, versets 10 à 14. Vous, les peuples étrangers, écoutez ce que dit le Seigneur, et faites-le savoir jusque dans les îles lointaines. Dites, c'est celui qui avait dispersé Israël qui le rassemble maintenant et veille sur lui comme un berger sur son troupeau. Oui, le Seigneur libère Israël, il le délivre d'un ennemi trop fort pour lui. Ils arriveront en criant de joie sur la montagne de Sion. Ils rayonneront de reconnaissance devant tous ces biens qu'ils recevront du Seigneur. Du blé, du vin nouveau, de l'huile fraîche, des moutons, des chèvres et des bœufs. Ils seront comme un jardin bien arrosé. Ils ne risqueront plus de dépérir. Alors, les jeunes filles danseront de joie, de même que les jeunes gens et les personnes âgées désormais réunies. En effet, déclare le Seigneur, je changerai leur tristesse en allégresse, je les consolerai de leur chagrin, je les remplirai de joie. Cette lecture, tirée du livre de Jérémie, nous invite à la joie. Nous en chantons maintenant les paroles au numéro 5102 du recueil Alléluia. Jeunes et vieux se réjouiront ensemble, que nous chanterons deux fois.

0: Chère Hélène, ces jours, beaucoup d'enfants et de familles se réjouissent d'arriver aux vacances d'été. Et j'ai envie de te demander, et toi, comment te sens-tu en arrivant à ce temps de décompression ?
1: Ça va. Le monde est très stressant et c'est difficile de faire sens avec tout ce qui se passe. On entend souvent qu'on est chanceuse et chanceux d'être jeune aujourd'hui. On a tout ce que l'on souhaite, tout ce dont on a besoin, et c'est vrai en partie. Mais tout va vite. Tout est demandant, tout est incertain. Le réchauffement climatique, les guerres, la montée de certaines puissances, de certains hommes, les armes nucléaires, la perspective de la chaleur qui va nous assaillir, et c'est déjà le cas, du manque d'eau. C'est stressant. Il se passe tellement de choses dans le monde que parfois, je me demande que fait Dieu. Comment peut-il laisser faire ? Et qu'attend-il de nous en tant que chrétiennes et chrétiens ? Et puis je me dis aussi qu'on ne devrait pas être comme ça, à déprimer, que ça devrait aller. Nous sommes jeunes, on a toute la vie devant nous. Mais au fond, il y a ce sentiment d'être sans ressources.
0: Je comprends tout à fait ce que tu dis, Hélène. Et je crois que c'est normal d'être fatigué, de ressentir de la fatigue quand on est jeune, et d'autant plus avec ces chaleurs. Je ne suis pas non plus étonné de ce sentiment que tu dis d'être trop plein. On est dans une société hyperactive, surinformée. Et puis tu sais, les questions que tu te poses, je me les pose également. Moi aussi, je me sens submergé par des actualités démoralisantes. Quand je regarde le monde dans lequel on vit, je trouve que notre génération vous lègue des défis immenses et qu'elle n'a pas été très brillante dans la transmission d'une espérance vivante. Tout cela peut peser lourd, c'est vrai, mais je connais une façon de s'alléger. C'est de déposer ce qui nous charge devant Dieu dans la prière. On peut essayer de le faire à deux voix, qu'est-ce que tu en penses ?
1: Oui, très bien. Et ensuite, nous pourrions chanter trois fois « Jésus le Christ, lumière intérieure ». C'est un chant de Thésée que nous aimons bien au JP. Est-ce que tu aimerais commencer ?
0: Honneur aux plus jeunes, tu m'as l'air d'avoir plein d'idées. Alors je te laisse volontiers la parole et je conclurai, d'accord ?
1: Avec plaisir. Alors je vous invite à la prière. Seigneur Dieu, je me présente devant toi, avec l'assemblée proche et plus lointaine. Toutes ces questions nous assaillissent et peuvent nous faire ressentir une peur de l'avenir et de l'inconnu. Cette impuissance fait surface et ces nouvelles oppressantes nous accablent. Nous pouvons nous sentir démunies, coupables, anxieuses. Alors, aide-nous à ouvrir nos cœurs à ta parole, à ralentir et prendre le temps de te louer ensemble. Le doute et la peur me font vaciller. Oui, Dieu, je suis porteuse de ces sentiments comme beaucoup de jeunes et moins jeunes aussi. Et nous avons besoin de pouvoir sentir que tu es là, que tu nous acceptes avec nos faiblesses et notre sentiment d'impuissance, que ton amour inconditionnel nous porte et nous élève. Seigneur, nous plaçons notre confiance en toi. Amen. Je te laisse la parole, Michel, maintenant.
0: Prions encore. Ô Dieu, les préoccupations d'Hélène me touchent et je partage ses interrogations. Comme elle, je trouve bon de pouvoir te les confier comme à un père qui est à l'écoute de ses enfants. Ce matin, j'aimerais te confesser nos difficultés en Église à témoigner de ton amour et de ton espérance au cœur de ce monde. J'ai souvent l'impression que nous sommes de tristes témoins de ta bonne nouvelle dans une société qui doit relever des défis aussi sérieux. Nous avons de la peine à vivre et à faire vivre la joie, la solidarité, la justice, le respect et la bienveillance dont l'Évangile est porteur. Suivre le chemin de Jésus est difficile et nous cherchons plus souvent à éviter ce qui nuit à notre confort et à nos vies bien rangées qu'à nous engager à sa suite pour la dignité de tous les humains créés à ton image et pour la sauvegarde de ta création. Nous avons besoin de sentir, j'ai besoin de sentir en moi, en nous, la lumière de ton Christ, pour accueillir ton amour.

0: Et comme parole de grâce qui nous remet en marche, je vous propose d'entendre maintenant un texte tiré du prophète Ésaïe. Merci Mélanie de nous apporter cette lecture.
1: Lecture d'Ésaïe, chapitre 40, versets 27 à 31. Israël, peuple de Jacob, pourquoi est-ce que tu te plains en disant « Le Seigneur ne voit pas ce qui m'arrive, il ne défend pas mon droit ». Pourtant, le Seigneur est Dieu depuis toujours et pour toujours. Tu ne sais pas cela ? Tu ne l'as donc pas entendu dire ? Il a créé toute la terre. Il ne manque jamais de force. Il n'est jamais fatigué. Personne ne peut mesurer la profondeur de son intelligence. Il redonne des forces à celui qui en manque. Il rend courage à celui qui est épuisé. Les jeunes eux-mêmes deviennent faibles et se fatiguent. Même les meilleurs tombent. Mais ceux qui mettent leur espoir dans le Seigneur retrouvent des forces nouvelles. Ils s'envolent comme des aigles, ils courent sans se fatiguer, ils avancent sans s'épuiser. »

0: Il est puissant, ce texte d'Ésaïe. Il me parle. Dieu n'abandonne pas. Il est là, avec nous. Il ne manque jamais de force. La faiblesse est justement son milieu de prédilection. Il est pour nous un soutien, invisible, mais bien présent. Il redonne de la force à celui et celle qui en manque. Ce rire dans la journée, c'était lui. Cet arc-en-ciel après une énorme tempête, toujours lui. Cette tendresse partagée, encore lui.
1: Oui, comme le dit Ésaïe, Dieu a une intelligence, une sagesse qui dépasse ce que l'on peut comprendre. Il est au-delà de nos facultés de compréhension. Mais dans de petits gestes, de petites attentions, de petits événements, il nous fait signe, on peut le percevoir, savoir qu'il est là.
0: Mais le monde est tellement grand. Il y a tant de problèmes qui nous dépassent. On a les infos de la planète entière à la minute. Et comme tu le dis, on est submergé. Et devant tous ces défis, je culpabilise. Je me dis que je devrais faire des choses, agir. Mais tout est trop grand et je me sens si impuissante. Je ne sais pas par où commencer. Je ne sais pas vers qui me tourner. En fait, je ne sais pas comment faire.
1: C'est effectivement vertigineux d'avoir le monde entier et ses problèmes sous les yeux, à portée de clic. Alors tu sais, Aline, je crois qu'il vaut mieux, que c'est plus sain aussi, de revenir au niveau de ce qui est possible, à ce que nous pouvons faire autour de nous, dans le local, dans la communauté, dans les liens du présent. Avec les réseaux sociaux, on maintient l'autre à distance. Ils incitent à se parler par message plutôt que face à face. Et on oublie que les personnes qui se tiennent là, autour de nous, dans notre entourage, dans notre immeuble, dans la rue, dans le parc, dans notre ville ou dans notre village. Ben tiens, pour nous apporter un éclairage de l'Évangile sur ces questions, je te propose d'écouter maintenant des paroles que Jésus a adressées aux foules qui s'étaient rassemblées autour de lui. Alors à toi la parole, Amaury.
2: Pour nous préparer à entendre cette lecture tirée de l'Évangile de Matthieu au chapitre 5, je vous invite à la prière. Dieu notre Père, nous venons à toi, assoiffés de vraie vie, avec tout ce qui nous tient journellement en haleine. Rafraîchis-nous de ta présence, renouvelle en nous ton énergie, fais-nous revivre par ta parole, désaltère-nous par l'amour dont la source se trouve dans les profondeurs de ton être. Rends-nous attentifs au soupir de ta création qui aspire à une délivrance. Nous t'en prions au nom de Jésus-Christ, ton Fils, notre Sauveur. Amen. Lecture de Matthieu, chapitre 5, versets 14 à 16. Vous êtes la lumière du monde. Quand une ville est construite sur une montagne, elle ne peut pas être cachée. Et quand on allume une lampe, ce n'est pas pour la mettre sous un seau. Au contraire, on la met bien haut, et elle brille pour tous ceux qui sont dans la maison. De la même façon, votre lumière doit briller devant tout le monde. Alors les autres verront le bien que vous faites. Ils pourront chanter la gloire de votre Père qui est dans les cieux.

0: C'est impressionnant d'écouter ces versets de Matthieu. Jésus ne dit pas « vous devriez, il faudrait, ce serait bien, faites voir des efforts pour être la lumière du monde ». Il dit « vous êtes la lumière du monde ». Mais du monde, tu te rends compte, Michel, c'est fou.
1: Oui, il dit bien « la lumière du monde ». Mais tout part d'une petite lumière qui éclaire ceux qui sont dans la maison. Cela fait une quantité de petites lumières que nous pouvons faire briller pour notre entourage, par notre tendresse, par le bien que nous pouvons faire. Elles rayonnent autour de nous et se propagent bien au-delà de ce cercle.
0: C'est-à-dire qu'en revenant à la proximité, à celles et ceux qui nous sont proches, en revenant au local, on peut avoir une emprise sur le monde, que la vie reprend du sens. En faisant du bien autour de nous, nous créons comme une onde de bienveillance qui va petit à petit passer plus loin. Mais ce texte ne nous met-il pas une pression énorme ? Nous demandons de toujours bien faire, d'être irréprochables.
1: Je te rassure, Hélène, nous n'avons pas besoin d'être parfaite ou parfait. Ce n'est pas ce que Dieu nous demande. Cette lumière, finalement, elle ne vient pas de nous, de nos efforts pour briller. Elle est le fruit de sa grâce. C'est lui qui nous donne de briller parce que nous pouvons nous reconnaître aimés et aimés de lui. Par Jésus, nous savons jusqu'où cet amour est allé, jusqu'au don total de sa vie sur la croix. Il nous incite à mettre notre confiance en lui, comme le faisait d'ailleurs Ésaïe lui-même. Cette confiance, elle nous permet de briller de cet amour, mais pas seulement individuellement, mais aussi en communauté, entre frères et sœurs porteurs ensemble de cet amour et de cette lumière. Notre joie, nos cœurs qui battent, sont pour lui suffisants. Pour faire le bien, c'est être attentif à celles et ceux qui nous sont proches, sans pour autant faire l'autruche et oublier les problèmes du monde, mais en nous concentrant sur ce qui est à notre portée, nous pouvons discerner des signes que lui, il reste fidèle, qu'il ne nous abandonne pas.
0: Oui, c'est vrai. Jésus, lui, ne parlait pas à ses disciples en story Insta. Il était dans le contact direct de proximité. Ses guérisons, ses gestes de libération, il ne les faisait pas à distance. Et il a ensuite envoyé les disciples poursuivre sa mission pour porter la bonne nouvelle au monde entier, mais toujours de un à un, de proche en proche.
1: Jusqu'ici, ce matin, à Chailly, ou par les ondes qui nous rendent proches les uns des autres.
0: Alors Dieu ne nous abandonne pas. Il place sa confiance et ses forces en nous pour que chacune et chacun, à la force de la lumière qu'il fait briller en nous, fassions le bien et propagions cette onde de bienveillance.
1: Et que nous puissions nous réjouir ensemble, jeunes et vieux. Amen.

Je vous invite à la prière. Seigneur, ce matin, ta présence nous rassemble et nous lie. Qu'importe notre âge, notre histoire ou notre lieu, la force de ton amour vient se poser sur chacune et chacun d'entre nous. Elle nous rassemble. Alors Seigneur, prenons un instant pour te remercier de cette unité. Seigneur, merci, car ce matin, tu nous rappelles qu'en chacune et chacun d'entre nous vit une petite flamme qui toujours éclaire notre chemin. Elle peut vaciller parfois, éclairer la moitié de nos pas ou se transformer en un feu immense qui nous éblouit. Mais elle est là, en permanence. Oui, Seigneur, ce matin, tu nous rappelles que nous n'avons pas besoin d'être parfaits. Tu nous donnes de briller tels que nous sommes, qu'importe la puissance de la flamme qui éclaire nos cœurs. Oui, Seigneur, merci, car avec tes mots, vous êtes la lumière du monde. Tu viens placer en nous espérance, amour et tendresse. Cette bienveillance que tu places en chacune et chacun d'entre nous nous permet de venir nous éclairer les uns et les autres. Ensemble, toutes ces petites étincelles qui habitent nos cœurs viennent former une magnifique flamme. Et cette lumière que nous portons peut rayonner et prendre le pas sur la noirceur du monde. Alors Seigneur, merci de nous rappeler de prendre soin chaque jour de la petite flamme de vie qui nous habite et de la lumière qu'elle transporte, en la laissant rayonner autour de nous et entre nous. Amen. Je vous invite maintenant à chanter « Ô prends mon âme » cantique 44-14, page 670.

Je vous invite à la prière. Seigneur, dans ce monde cabossé, abîmé par la violence, les conflits, marqué par l'incertitude, l'égoïsme, les désastres écologiques et la folie de certains hommes, il est parfois difficile de percevoir la force et la douceur de ton amour. Face à ces épreuves, nous pouvons même en venir à douter de ta présence et de l'unité que tu apportes. Alors Seigneur, viens poser ta main sur chacune et chacun d'entre nous. Permets-nous de prendre le temps de revenir à l'essentiel, d'être simplement ici et maintenant, et de nous souvenir que la douceur de ta présence est partout. Oui, Seigneur, le ciel et les étoiles, c'était toi. Ces couleurs sur la toile, c'était toi. Le temps qui suit sa ronde, c'était toi. Dans les rires qui nous unissent, c'était toi. Depuis le premier jour, c'était toi. Que ta présence nous donne de toujours avoir le courage de percevoir la beauté qui nous entoure, nous unit et nous pousse les uns vers les autres. Qu'avec toi, les humains soient ouvriers de paix et bâtisseurs d'amour. Qu'ensemble, ils unissent leurs forces pour se battre pour un monde doux, beau, uni et juste. Que cette unité nous permette de rêver d'un avenir meilleur, d'une vie belle, douce et emplie d'espérance, dans la force de ta présence, Seigneur. Seigneur, fais de nous des ouvriers de paix. Seigneur, fais de nous des bâtisseurs d'amour. Amen. Nous chantons maintenant le cantique Alléluia 36-29. Fais de nous à la page 528.

Je vous invite maintenant à nous réunir ici à Chailly, mais aussi sur les ondes, dans la prière que le Seigneur nous a donnée, le Notre Père, que nous prions debout. Notre Père qui es aux cieux, que ton nom soit sanctifié, que ton règne vienne, que ta volonté soit faite sur la terre comme au ciel. Donne-nous aujourd'hui notre pain de ce jour. Pardonne-nous nos offenses, comme nous pardonnons aussi à ceux qui nous ont offensés. Et ne nous laisse pas entrer en tentation, mais délivre-nous du mal, car c'est à toi qu'appartiennent le règne, la puissance et la gloire, au siècle des siècles. Amen. Et nous chantons maintenant les deux dernières strophes de « Seigneur, tu cherches tes enfants » au 36-22. 36-22.

0: Voilà, nous arrivons au terme de ce culte et vous aurez la joie de vous relever pour la bénédiction après. Et nous allons nous séparer de nos auditeurs et de nos auditrices.
1: Oui, cela a été une joie pour moi de préparer cette célébration avec votre belle équipe de jeunes et de la vivre avec vous tous et vous toutes ici à Chailly et là où vous nous écoutez par l'entremise de la radio.
0: Pour nous aussi, cela a été une belle expérience de construire ce dialogue entre les générations et de trouver dans la Bible des éléments de réponse aux questions que nous nous posons.
1: Il nous reste encore, avant le morceau musical final, quelque chose d'important à recevoir, la bénédiction de Dieu. Elle nous donne de repartir dans la vie, porteurs et porteuses de sa paix et de son amour.
0: Oui, car nous avons toutes et tous besoin d'une parole qui nous encourage et qui nous soutient dans notre marche de tous les jours. Je vous invite à vous lever. Et comme bénédiction, nous vous proposons de partager avec vous celle que nous chantons dans notre groupe JP, mais nous la ferons en parlant.
1: Que la grâce et la paix du Seigneur soient déposées sur vous, sur vos cœurs, et que sa lumière vienne éclairer vos vies, par le nom de Jésus-Christ.
0: Amen.

Voilà cette toccata dorienne de Jean-Sébastien Bach pour conclure le culte de ce dimanche au temple de Chailly dans cette paroisse des Hauts de Lausanne. C'était l'excellent Damien Desbenois à l'orgue. Le pasteur Michel Durussel présidait la célébration. Ce matin, le groupe de jeunes des paroisses lausannoises était avec lui pour la liturgie et les lectures. Vous avez entendu Maëlle André, Adriana Rémy, Mélanie Hartmann, Amaury Madeleine, Valentin Castella et Hélène André. Hélène André qui a incarné le dialogue entre jeunes et vieux avec Michel Durussel dans la prédication. Côté technique, Eric Sauji et John Hasselbacher assuraient. Noémie Girardet est notre attachée de production. Pour réécouter ce culte ou pour relire la prédication, il faut vous rendre sur le portail reformé.ch à la page des cultes ou alors sur le Play RTS. Et pour toute remarque ou pour tout commentaire, n'hésitez pas. Laissez-nous un message sur le répondeur au 058 134 12 12. Nous serons très heureux de vous entendre. 058 134 12 12. Et dimanche prochain à 10h sur RTS Passe 2 pour le culte, nous serons dans les montagnes. Cette fois, je vous retrouverai à Champais-Lac et ce sera avec Virgile Rocha, un pasteur qui a terminé sa carrière précisément dans la paroisse où nous nous trouvons ici ce matin. Mais en dehors des célébrations liturgiques,

RTS Religion vous propose encore d'autres émissions, notamment Babel, dans quelques minutes sur cette même chaîne. Ce dimanche, Carole Pirker vous fera rencontrer un prêtre catholique insurgé contre l'idée qu'on puisse récupérer l'identité chrétienne pour défendre des positions nationalistes. Mais il n'est pas encore 11h, quelques minutes encore de musique avec Damien Desbenois, l'organiste du lieu improvise pour nous sur l'orgue de ce temple de Chaillie.

0: Ces notes d'orgue pour nous conduire jusqu'à 11h sur RTS Espace 2. C'était l'organiste Damien Desbenois pour prolonger le culte en direct du temple de Chailly à Lausanne. On se retrouve quant à nous dimanche prochain pour une nouvelle célébration. Je vous laisse en compagnie de Babel. Bon dimanche à vous toutes, bon dimanche à vous tous.
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0: Le christianisme sert toujours davantage de drapeau à des mouvances d'extrême droite. À les entendre, il faudrait défendre l'identité chrétienne de nos pays, même si l'on n'a pas la foi, même s'il faut pour cela se montrer violent. Un prêtre français prend la plume pour contrer cette idée. Un entretien réalisé à quatre mains avec Christine Mocostabella. Vous êtes dans Babel, bienvenue à vous. Benoît de Cinetti est curé à Lille, dans le nord de la France. Un temps pressenti pour devenir archevêque de Paris, il a ses entrées dans le gratin parisien. C'est lui qui a célébré les obsèques de Johnny Hallyday en 2017. Mais c'est aussi une voix qui s'est élevée pour défendre les plus vulnérables, notamment les migrants. En mai, il a publié un essai court et percutant pour s'élever contre la récupération identitaire du christianisme. Éric Zemmour, Vincent Bolloré et d'autres encore se targuent de défendre le christianisme, mais en nourrissant un discours de rejet bien éloigné du message des évangiles. Avec son essai intitulé « La cause du Christ, l'évangile contre l'identité chrétienne » publié chez Grasset, Benoît de Cinetti souhaite remettre l'Église au milieu du village et le Christ au centre du christianisme. Pour commencer cet entretien, je lui ai demandé ce qu'il entendait par l'expression de « christianisme sans Christ ».
1: Oh, c'est un peu une vieille histoire, hein. C'est pas quelque chose de très nouveau. Ce qui est plutôt nouveau aujourd'hui, en tout cas dans un certain nombre de pays, c'est qu'il prospère. Le christianisme sans Christ, en fait, c'est ce désir de vouloir conserver les oripeaux du christianisme, disons la partie visible du christianisme dans la culture, dans la société, mais de les détacher de leur source, de leur raison d'être, si je puis dire, c'est-à-dire du Christ lui-même. Or, cette culture chrétienne, elle ne prend son sens que si elle est irriguée par la source où elle s'origine, à savoir le Christ et les évangiles.
0: Je vous propose tout de suite un extrait d'Éric Zemmour. Il était sur le plateau de BFM TV en 2022.
2: Est-ce que vous n'avez pas eu la tentation de vous convertir ?
3: Quand je cite le christianisme, j'ajoute toujours que c'est le christianisme qui a fait la France. Donc la civilisation européenne et donc la civilisation française est adossée au christianisme.
2: D'accord, mais vous pourriez aller au bout d'un processus personnel.
3: Mais là, ce serait le processus
2: de... Cardinal Lustiger l'a fait, souvenez-vous.
3: J'estime que ça, c'est une conception politique, historique, je dirais même culturelle et je dirais même civilisationnelle. Maintenant, il y a la foi. Moi, je n'ai pas la foi.
0: C'est un bon exemple de christianisme sans Christ pour vous ?
1: Oui, c'est-à-dire c'est une incompréhension de ce qu'est le christianisme. Le christianisme, c'est le travail qui est produit par des hommes qui cherchent à suivre le Christ et qui, au nom de ce désir de suivre le Christ et d'annoncer l'Évangile, imprègne dans une société une forme de culture qui, selon les pays, selon les époques, va prendre ou non de l'importance au point parfois de sembler revêtir l'ensemble de la culture d'un pays. Si vous coupez cette racine-là, en fait, vous avez un rapport au christianisme qui est du même ordre que l'amour que porte un taxidermiste pour le monde animal. C'est-à-dire qu'on rêve devant des créatures empaillées, si vous voulez. Mais il n'y a plus de vie, il n'y a plus de sève qui vient irriguer l'arbre.
0: Concernant cet extrait qu'on vient d'écouter, on parle là d'un Zemmour qui assume qu'il n'est pas chrétien, mais il y a des chrétiens convertis qui prient et qui ont un discours très dur envers ceux qui ne sont pas de leur camp. Je pense par exemple au vice-président américain J.D. Vance. Ça vous surprend ?
1: Ben, si vous voulez, moi ça me surprend comme me surprend, sans me surprendre vraiment, les péchés que je peux commettre. C'est-à-dire que on est chrétien, on en reste évidemment pas moins pécheur. Et donc que des chrétiens puissent se laisser aller à des dérives verbales, à des anathèmes, à des replis sur eux, à ce que la peur puisse guider leur agir plutôt que la confiance et la paix, je le comprends dans le sens où moi-même, il m'arrive de l'expérimenter. Nous sommes tous pécheurs. La difficulté, c'est quand le pécheur prétend que ce qu'il fait n'est pas du péché, mais est un bien. Et c'est quand il y a cette confusion entre le bien et le mal, là où on a besoin de l'aide d'un frère qui vous rappelle à l'ordre en vous disant « Écoute, cher ami, mon frère, ma sœur, ces paroles-là, en fait, que tu tiens, elles ne sont pas en communion avec l'Évangile. » Et c'est pas grave, parce que dès lors qu'on en prend conscience, on peut se convertir.
0: Mais au fond, vous critiquez ceux qui utilisent la notion d'identité chrétienne comme un argument de combat ou comme un remède contre le déclin de la société. En quoi cette approche dénature, selon vous, le message de l'Évangile ?
1: Alors d'abord, moi je pense que beaucoup de ceux qui font cela le font avec un vrai souci et des vraies inquiétudes qui méritent d'être entendues. C'est-à-dire que je pense, si vous voulez, qu'on n'en serait pas là singulièrement en France, puisque c'est d'abord de là d'où je me place, et d'où je regarde et commente, mais on n'en serait pas là si on n'avait pas eu depuis longtemps déjà le sentiment pour beaucoup de chrétiens qu'ils étaient relégués, méprisés, raillés, déconsidérés, sortis du jeu social, si vous voulez. Et donc ce sentiment que tout ce qui est chrétien n'est pas très important, voilà. Plus la question migratoire, plus l'émergence de l'islam, plus une société où on ne sait plus très bien où on va collectivement et où les repères semblent s'effriter les uns et les autres. Et c'est de cela dont il faut parler, et c'est avec eux dont il faut parler. La question, elle n'est pas de défendre une société chrétienne. La question, elle est de savoir comment, dans notre société aujourd'hui, les chrétiens peuvent agir pour pouvoir témoigner de l'Évangile. On n'est pas là pour défendre un château. Vous savez, cette société chrétienne, elle se rêve un peu comme les villages médiévaux. On entre en été, saison de vacances et de tourisme. On va tous, sans doute, d'une manière ou d'une autre, traverser des sites historiques, notamment ces fameux villages médiévaux qu'on nous invite à visiter parfois, mais qui n'ont rien à voir avec le village médiéval du XIIe siècle, si vous voulez. Ce monde parfait où des pots de bégonia sont aux fenêtres, où le pavé est brillant, propre, où les animaux sont tous domestiqués et sages et paisibles et tout ça, ça n'a rien à voir avec le Moyen-Âge. Autrement dit, soit on abonde dans cette espèce de fantasme d'une société qui se rêve elle-même et qui cherche à tout prix à revenir en arrière, ce qui est fondamentalement impossible, quel que soit le sujet. Soit on se dit, la société qui est la nôtre aujourd'hui, elle est ce qu'elle est, voilà, avec ses difficultés, avec ses choses qui peuvent nous angoisser aussi, mais nous avons à témoigner dans cette société de l'Évangile du Christ qui commence par nous dire « n'ayez pas peur ».

0: Mais justement, Benoît de Cinéty, en même temps, vous comprenez cette peur d'une société qui change, qui se détourne du christianisme, avec en parallèle l'installation durable de l'islam en Europe de l'Ouest.
1: Mais je la comprends parce que, pour une part, je peux pas ne pas la partager parfois. C'est-à-dire, bien sûr qu'on a tous des inquiétudes de voir que le monde dans lequel on a grandi va être différent pour ceux qui ont des enfants dans lequel ils grandiront. Bien sûr que c'est compliqué parce que moi particulièrement, je suis attaché à mon pays, je suis attaché à mes racines, je suis attaché à son folklore et puis à toute cette histoire dont j'hérite avec les parts lourdes et difficiles, mais aussi avec les parts belles et grandioses et grandiloquentes. Voilà, on sait bien que les Français agacent le monde entier par leur grandiloquence. Et ben voilà, ben ça fait partie du charme aussi discret de mon pays et que je porte avec moi aussi. Mais c'est pas parce que j'aime les racines qui sont les miennes, d'abord que je les sacralise en disant qu'elles sont les meilleures du monde et que les autres sont tous des nuls, et que je les idéalise non plus en essayant de les rendre immobiles. En fait, si vous voulez, c'est ça moi que je n'arrive pas à comprendre, c'est qu'on puisse tenir des discours en nous expliquant que rien ne devrait changer. Voilà. Et j'en veux beaucoup à ceux qui essayent de faire croire à des gens qui ne vont pas bien, qui ont peur, qui sont inquiets, qu'avec eux, on pourra arrêter toute possibilité de transformation, et voire pire, qu'on pourrait revenir en arrière comme si on pouvait revenir sur sa propre vie, si vous voulez. Ça n'a pas de sens.
0: Vous mettez aussi en garde contre l'instrumentalisation politique du christianisme. Vous vous référez notamment au riche industriel français Vincent Bolloré, à la tête d'un véritable empire médiatique et de l'édition. Que lui reprochez-vous exactement ?
1: Je me suis beaucoup interrogé en écrivant ce livre pour savoir si j'allais mettre des noms propres de personnes. Parce qu'évidemment, c'est pas courant et c'est pas courant sous la plume d'un prêtre. Si je l'ai fait, à chaque fois, c'est parce que ces personnalités publiques prétendent parler ou agir en se référant soit au christianisme culturel, soit à leur foi chrétienne. Et donc, il me semblait naturel, à ce moment-là, comme chrétien, puis aussi comme pasteur, que je puisse leur répondre. Je pense que se présenter comme chrétien et parler de refaire la France chrétienne, parce que c'est un petit peu ça qu'il y a derrière, eh bien ne peut pas ne pas s'accommoder d'une introspection personnelle pour voir si dans mes choix, dans mon projet politique, je suis cohérent avec ce que l'Évangile et le Christ me demandent. Et vous voyez, cette tentation-là, elle a toujours existé. Les monarques, dans l'ancien temps, avaient une influence lors du conclave sur l'élection des papes. Certains même avaient le droit de veto en Espagne, en France ou dans d'autres pays. Ce qui est peut-être nouveau aujourd'hui, c'est que ce ne sont plus des chefs d'État, mais des grands industriels ou des grands capitalistes. Et j'avais notamment été sensibilisé à ça lors d'un voyage aux États-Unis il y a 8-9 ans, où j'avais été pris à partie par un milliardaire américain, catholique, conservateur, qui m'avait expliqué que le pape François était un socialiste, ce qui dans sa bouche le mettait à l'extrême gauche de l'extrême gauche, et qu'il fallait à tout prix empêcher qu'un pire que lui lui succède. Et donc il s'était mis en tête avec quelques amis riches comme lui et puissants, de faire des enquêtes privées sur les nouveaux cardinaux nommés par François, afin de vérifier qu'il n'était pas plus socialiste que celui qui les avaient nommés, et sans doute aussi, ça ne me le dit pas, mais on imagine bien, voir s'il y avait des casseroles sur lesquelles ils pouvaient jouer.

0: Benoît de Cinetti, je vais vous faire écouter maintenant un autre son. C'est un de vos collègues prêtres, vous allez peut-être le reconnaître.
1: Face à la décadence du monde moderne, vous proposez une sorte de contrepoison, de contre-modèle, qui est pour le coup un vrai modèle, avec cette idée du catholicisme viril. Est-ce que vous pourriez nous expliquer un peu ?
2: Alors, j'utilise l'expression catholicisme viril par esprit facétieux, pour embêter, pour faire grincer des dents tous les wokistes et tous les gauchistes possibles, parce que sa virilité, c'est une expression qui fait frémir un certain nombre de gens qui pensent que c'est incompatible avec le fait d'être chrétien, comme si le chrétien était nécessairement un espèce de mollusque sans structure, sans intelligence et sans fermeté, sans force. Non, au contraire, le chrétien est un guerrier. Oui, c'est pour ça que j'ai appelé ce livre Le plus grand des combats. C'est un guerrier, d'abord le chrétien, c'est un combattant, d'abord du combat spirituel au niveau personnel, et qui se bat pour la chrétienté, parce que c'est le bien. Et donc il faut se battre contre le mal, pour le bien et contre le mal.
0: C'est donc l'abbé Mathieu Raffray, il prône un christianisme viril, c'est un discours qui séduit dans les milieux identitaires.
3: Probablement, il séduit comme tout discours un peu adolescent, séduit en nous cette part qui demeure chevaleresque, romantique, adolescente, hein, si vous voulez. Je pense que c'est une mécompréhension, me semble-t-il, et je le dis avec charité pour mon frère prêtre, c'est une incompréhension d'abord pour un prêtre de ce que l'Évangile nous demande d'être. Il nous demande d'être à l'image du Christ, et le Christ n'appelle pas à la virilité, il appelle à la radicalité, ce qui est tout à fait différent. La radicalité de l'amour sans condition, de l'amour total jusqu'au prix de sa vie. Voilà. Et ce qui me dérange un peu dans ces discours très virilistes, outre le fait que je suis pas sûr qu'un prêtre ait pour mission de titiller, même pour s'amuser, ce qu'il appelle des gauchistes ou des, comme si ces gens n'avaient pas vocation à entendre parler de Dieu et de l'Évangile comme les autres. Enfin, je veux dire, il n'y a pas de distinction politique à faire entre les hommes dans la manière dont on s'adresse à eux pour leur parler de l'Évangile. Mais bon, ceci étant dit, il me semble que la manière dont on s'adresse aux uns et aux autres, elle doit refléter cette douceur de Dieu, cette tendresse, qui est une exigence bien plus compliquée que de montrer les muscles et de jouer aux petits soldats. Voilà. On n'est pas là pour jouer aux petits soldats, ni pour s'imaginer en guerrier, en warrior ou en héros de jeux vidéo spirituels. On est là pour témoigner du Christ qui donne sa vie par amour. Et pour pouvoir comprendre cela, il faut d'abord faire l'expérience de sa propre vulnérabilité. L'Église, c'est pas l'armée des guerriers, c'est la communion des vulnérables. C'est la communion des hommes et des femmes qui sont appelés par Jésus, non parce qu'ils ont des gros muscles ou une grosse intelligence, mais parce que Jésus va les chercher jusqu'au cœur de leur vie de péché. Et c'est ça qui fait que Marie-Madeleine se relève. C'est ça qui fait que Pierre, André, Jacques et Jean laissent leur filet et suivent le Christ. C'est ça qui fait que Matthieu, Lévi, se lève de son bureau de change et décide de convertir sa vie. C'est ça qui fait que depuis 2000 ans, des hommes et des femmes par millions se lèvent, non pas pour prendre les armes, non pas pour défendre un modèle de société, mais pour suivre le Christ et laisser ainsi en eux l'Esprit Saint insuffler dans les sociétés dans lesquelles ils vivent le génie de l'Évangile. Et je ne voudrais pas que cet appel au virilisme chrétien puisse résonner comme un défi lancé à un autre virilisme, parce que derrière, c'est ce qu'on entend aussi. Face à un islam qui, il est vrai, quand on regarde les mosquées, il y a plus d'hommes que de femmes dans les mosquées, de même qu'il y a plus de femmes que d'hommes dans les églises. Et donc de se dire, nous aussi, on va faire les hommes. Parce que faire les hommes, c'est pas faire le guerrier. Faire les hommes, c'est aimer. Et tant qu'on n'aura pas compris ça, on se trompera et on continuera d'ailleurs à insuffler aussi dans l'Église cette espèce de modèle un peu malsain et assez pestilentiel d'un machisme un peu misogyne qui décrète que la vérité de la vie, c'est d'être viril, c'est-à-dire d'être musclé, d'être costaud. Et voilà, je ne vais pas être vulgaire, ce ne serait pas le lieu pour cela, mais vous voyez bien ce que je veux dire.
0: Tout à fait. Là, en Suisse, hein, on est à quelques jours de l'ordination de nouveaux évêques par la fraternité sacerdotale Saint-Pie X à Écône, en Valais. Une fraternité qui refuse le Concile Vatican II. Les chrétiens identitaires, ils sont facilement séduits aussi par cette liturgie en latin, très monarchique.
3: Alors, il faut distinguer, hein, ceux qui sont vraiment en communion avec Écône, qui choisiront malheureusement ce jour-là de quitter l'Église catholique, même s'ils disent le contraire. Enfin, on peut aussi dire que le jaune c'est le vert et que le vert c'est le jaune, mais il n'en doit pas moins que le vert c'est le vert et le jaune c'est le jaune. Puis il y en a d'autres qui sont en communion avec l'Église catholique et qui continuent de se rassembler pour la célébration eucharistique selon les rites de la liturgie du Concile de Trente. Oui. Donc c'est très minoritaire dans l'Église catholique. Vous avez plus d'un milliard de catholiques, il y a quelques centaines de milliers de gens qui suivent la messe en rite tridentin. Donc faut relativiser les proportions entre les uns et les autres. Sur la question des cônes, on voit bien que dans tout cela, il y a d'abord une question politique. Vous avez un certain nombre de personnes, pour des raisons politiques, ont refusé de manière absolue le Concile Vatican II et tout ce qu'il proposait comme bouleversement dans l'Église catholique et qui ont instrumentalisé un homme qui était partant pour être instrumentalisé, Monseigneur Lefebvre, afin d'en faire leur figure de proue et de prétendre qu'en fait le problème venait de questions liturgiques, alors que le problème ne vient pas du tout de la question liturgique d'abord, il vient d'une lecture politique de la société et de l'Église dans la société, et vous l'avez dit tout à l'heure, d'une Église qui se veut très monarchique, très verticale par rapport à la société, là où Vatican II cherchait à pouvoir mettre en communion un monde aspirant à la démocratie et une Église qui essaye de comprendre quel changement elle doit insuffler en son sein pour pouvoir le rencontrer de manière plus efficace. Et je suis, moi, assez sidéré d'ailleurs que, quand on regarde le site internet qui prépare ces sacres d'évêques à venir, on nous présente ça comme une formidable fête avec un côté un peu kermesse, grand buffet, régionaux, tout juste s'il n'y a pas des manèges et des fanfares. Et que ça soit un objet de joie me semble sidérant. C'est-à-dire que moi, je pense que si j'avais à vivre ça, je le vivrais en pleurant parce que ça me déchirerait le cœur de poser des actes graves comme cela et pas dans l'insouciance d'un lendemain de kermesse.
0: Un prêtre traditionnaliste en Suisse le disait, il y a un caractère identitaire dans la messe de l'ancien rite, mais certains jeunes en ont besoin, ils ne sont pas assez forts pour n'avoir des racines que dans le Christ. Qu'en pensez-vous ?
3: Mais je pense que la liturgie donne un caractère identitaire. Moi, j'ai pas de problème là-dessus. La question de l'identité, si vous voulez, elle est légitime. On a tous une identité. La question, c'est de ne pas distinguer cette identité de celle que nous donne le Christ. Alors que on commence, effectivement, quand on arrive jeune, par rechercher une identité dans l'apparence, dans la liturgie, dans le décor, c'est très légitime. Encore faut-il que ceux qui reçoivent ces jeunes veuillent les conduire au Christ et non pas à eux-mêmes. Et donc, moi, j'ai pas de problème quand des jeunes, et je suis curé d'une paroisse où il y a une centaine de catéchumènes, donc qu'on ne vienne pas me dire que c'est une question d'option liturgique, vous voyez, ça n'a rien à voir. Mais la question, c'est comment ces catéchumènes, est-ce que j'essaie de les conduire au Christ, de leur ouvrir le cœur et l'intelligence sur le mystère du Christ pour qu'ils puissent le rencontrer, ou bien, l'autre option, de leur dire, en fait, vous êtes formidables, on va en rester là où vous êtes, et puis comme ça, on va former un club merveilleux où vous allez m'écouter, comme des disciples ébahis et reconnaissants, et vous allez croire tout ce que je vais vous raconter, et vous allez être des clones d'un groupe que je veux constituer. Ouais. C'est pas pareil.
0: Je vous propose d'écouter maintenant une toute petite vidéo diffusée cette année sur les réseaux sociaux au début du carême.
4: Je suis catholique, on est mercredi décembre, et je vous souhaite un saint carême.
0: Toute petite vidéo donc qui nous dit « Je suis catholique, on est mercredi décembre et je vous souhaite un saint carême ». Benoît Tinetti, vous adolescent, en sortant de la messe des cendres, vous vous frottiez discrètement le front pour effacer la croix. Aujourd'hui, les jeunes s'affichent au contraire sur les réseaux sociaux. C'est pas une bonne chose pour vous, ce côté plus assumé du catholicisme ?
3: Moi, je trouve ça assez touchant, en fait, assez bouleversant d'entendre ce tout petit témoignage. Parce qu'il me rappelle les visages de ces adolescents qui étaient devant mon église au début du carême cette année et l'an dernier et qui débarquaient lycéens et qui étaient tellement fiers en sortant de l'église de se mettre sur TikTok, de se prendre en selfie avec la croix de cendre tracée sur leur front. Je trouve ça très touchant, c'est très beau. C'est vrai que la société a beaucoup changé. Il y a 40 ans, quand j'étais adolescent, 40, 45 ans, aller à la messe des cendres, c'était un acte social qui était assez commun, en fait. Et moi, comme je pense beaucoup d'adolescents, prenant le métro pour après rejoindre mon lycée, Voilà, je passais un coup de main sur mon front parce que voilà, ça me semblait pas utile et je n'étais pas forcément hyper à l'aise que tout le monde puisse comprendre que j'avais été à la messe, etc. Ce qui me frappe, c'est qu'aujourd'hui, dans un contexte où la société est très sécularisée, où ce signe-là n'évoque absolument plus rien pour une foule immense de nos contemporains, ces jeunes se disent, eh ben non pas comme un acte de combat ou de défi, mais comme un témoignage de quelque chose qui les rend heureux. Et c'est ça que je trouve très touchant. Et dans la voix de ce jeune que vous avez diffusé, on sent presque ça. On sent ce désir de manifester. Alors certains diront c'est trop comme ça, c'est pas assez comme si. Moi je trouve ça magnifique d'avoir des jeunes aujourd'hui dans notre société qui découvrent que le Christ peut rendre heureux et qui souhaitent pouvoir le diffuser comme ça via les moyens qui sont les leurs aujourd'hui.
0: Et comment est-ce que vous percevez la hausse de la demande de baptême chez les jeunes adultes ?
3: Ben écoutez, je l'aperçois comme un appel puissant qui nous est fait de nous convertir nous-mêmes. Ce qui me frappe, c'est qu'il aura fallu attendre que l'Église catholique dans nos pays tombe bien bas. Je parle bien bas en termes de réputation, avec les scandales et les crimes qui sont dénoncés encore aujourd'hui, presque quotidiennement, un peu partout dans nos diocèses, qui nous couvrent de confusion et d'horreur, en fait. Bien bas aussi numériquement, puisqu'il y a très très peu de catholiques pratiquants, statistiquement. Bien bas matériellement, parce que les fortunes supposées financières de l'Église sont quand même de moins en moins épaisses. Et c'est à ce moment-là que débarquent partout des jeunes qui arrivent, alors qu'on n'a plus du tout les moyens de les encadrer, de les accompagner, comme on le faisait il y a encore 20 ans, et ils nous forcent à trouver des solutions. Je trouve ça magnifique, en fait, comme signe. Et on est débordés, et ils viennent, ces jeunes, nous dire, ben, réveillez-vous, nous on est là, on ne vient pas pour vous ressembler, ce n'est pas vous qui nous intéressez. Ce qui nous intéresse, c'est de savoir si vous croyez vraiment en celui dont vous parlez.
0: Mais pour vous, ces demandes de baptême à la hausse, c'est le signe de quoi ?
3: Chaque cas est particulier, il n'y a pas de... Mais c'est d'abord le signe d'un effondrement des assurances, c'est-à-dire qu'il n'y a plus rien qui nous assure. Avant, on nous disait que l'assurance, ce serait le progrès technique, que l'assurance, ce serait la science, que l'assurance, ce serait la capacité à consommer, que l'assurance, ce serait même la valeur de nos diplômes universitaires. Puis on voit que tout ça est en train d'être balayé, enfin d'être fortement agité. Donc c'est une génération qui a pris, alors c'est tous les poncifs que je vais reprendre, mais qui sont réels, hein, le Covid, la fin de l'équilibre international, l'apparition aujourd'hui de manière extrêmement rapide de l'intelligence artificielle et la transformation gigantesque et très rapide du monde professionnel. Je parlais avec un jeune qui a passé un diplôme il y a 5 ans d'informaticien, de programmeur informaticien. À l'époque, il me disait, nous on nous disait, avec ce boulot-là, vous avez du boulot pour la vie. Voilà, c'est sûr, c'est le secteur où il y aura toujours du boulot. Et bien là, ça fait un an qu'il cherche, il ne trouve plus rien, parce que l'IA a pris tous les domaines dans lesquels on embauchait il y a encore quelques années. Donc tout ça est en train de basculer. Et donc, devant cette espèce de vide, il y a un retour aux religieux qui se produit dans toutes les religions, ce n'est pas que les catholiques, hein, les protestants aussi, et les musulmans aussi, bien évidemment. Les juifs, c'est plus compliqué parce qu'il n'y a pas cet aspect missionnaire. Mais ça se produit partout. Parce qu'on a des jeunes qui cherchent et qui vont dans la tradition qui leur semble la plus proche ou la plus accessible.

0: Benoît de Cinetti, vous venez d'un monde privilégié, aristocratique. Qu'est-ce qui fait dans votre parcours que vous n'avez pas épousé ce christianisme qui défend surtout un ordre social ?
1: Bah vous savez, je suis pas le seul, hein. Il y a beaucoup de chrétiens qui sont comme moi et qui ont cette même histoire personnelle et qui n'épousent pas pour autant ce genre de rigidité. Ce qui fait, c'est l'amour. Moi, c'est, je pense, sans faire de mélo, moi, j'ai eu ce privilège de naître dans une famille où j'ai été aimé et où on m'a fait comprendre très vite, tout de suite, que j'étais aimable, en dépit même de mes bêtises et de mes péchés et de ma faiblesse. Et ça, évidemment, ça libère de beaucoup de choses.
0: Parce que, toutefois, vous avez été vicaire général de l'archidiocèse de Paris, vous avez célébré en 2017 les obsèques de Johnny Hallyday devant 17 millions de téléspectateurs. Il y a quelques années, on vous voyait déjà devenir archevêque de Paris. Vous êtes devenu curé à Lille. Pourquoi ?
1: Ben parce que c'est formidable d'être curé de paroisse. Non mais très sérieusement, on est dans une communauté humaine en épousant cette vie de la communauté, ses joies, ses peines, des baptêmes aux enterrements, des mariages aux premières communions. Moi, c'est ça que j'aime en fait. Je suis devenu prêtre pour parler de Dieu aux hommes. Le reste me semble accessoire par rapport à ça.
0: Et ça vous rend plus libre pour écrire ce genre d'essai ?
1: Probablement. Je suis moins contraint par... Enfin, vous savez, souvent, la liberté, elle est réelle et on se fait des idées qui font qu'on s'empêche, voilà.
0: En conclusion, Benoît de Cinetti, vous êtes aujourd'hui plutôt inquiet en voyant comme les fronts se durcissent ou est-ce que vous avez de l'espoir ?
1: Ah non, moi je suis porté vraiment par une très profonde espérance, d'abord parce que je vois toute cette jeunesse qu'on a évoquée qui, c'est pas non plus des millions de personnes, mais qui ont vraiment le désir d'ouvrir leur cœur et leur vie à cette recherche du Christ, et ça je trouve ça magnifique. Et puis plein d'espérance parce que fondamentalement je pense que nous sommes de plus en plus nombreux à croire que la vérité de l'homme, elle se dit dans sa vulnérabilité et que tout ça est en train de d'infuser dans la société. Porté par l'Esprit Saint produira du fruit. Je ne sais pas lesquels, mais je suis très confiant dans la fécondité de ces fruits.
0: Une espérance malgré tout nourrie par ce christianisme vivant, habité, qui s'oppose à sa récupération politique. C'était le prêtre français Benoît de Cinetti. Il vient de publier chez Grasset La cause du Christ, l'évangile contre l'identité chrétienne. Cet entretien, comme tous les autres, vous pouvez le réécouter en tout temps sur le Play RTS à l'enseigne de Babel. Et si vous souhaitez réagir, n'hésitez pas, notre adresse mail c'est babel@rts.ch.

0: Ce matin, Samuel Morier-Genoux était à la réalisation de cette édition et Christine Mocostabella à la préparation de cet entretien. Merci à tous deux et merci à Daniel Zacker, notre attaché de production. Babel, c'est tout pour aujourd'hui. Merci de nous avoir suivis. Dimanche prochain, cap sur la Mongolie où les chrétiens sont ultra minoritaires. C'est avec notre invitée, la journaliste Marie-Lucille Koubatsky, que nous ouvrirons la plage estivale de Babel. Mais pour l'heure, Marin Piguet vous attend avec son émission Ensemble. Très belle suite d'écoute sur RTS Espace 2.
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2: Ce dimanche, Ensemble vous est proposé en nouvelle diffusion. L'occasion de se plonger une nouvelle fois dans l'une ou l'autre des rencontres, souvent conviviales et parfois inattendues, proposées à l'heure du brunch sur RTS Espace 2. Musiciens, musiciennes, membres de chœur, d'orchestre ou de fanfare, ils étaient au rendez-vous pour partager leur passion et leur technique. Les revoici donc.
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2: Au menu de cette émission du jour, nous commencerons par notre exercice d'échauffement. Aujourd'hui, un échauffement plutôt mental proposé par Alexandre Diakov. Puis, dans notre théorie des ensembles, nous recevrons des représentants de l'ensemble vocal neuchâtelois Vox Animae, notamment son chef de chœur Bernard Guy. Et puis, en fin d'émission, notre série Symphonie qui se poursuit avec Claudio Chiacchiari sur l'art suprême de sonner ensemble. Aujourd'hui, Franz Schubert au menu. Merci à vous d'être à l'écoute. Nous sommes ensemble jusqu'à 13h.

0: Une ouverture en fanfare avec ce concerto pour trompette et orchestre avant, ou tout du moins son premier mouvement de Monsieur Hans Mielens, dans l'interprétation de Wolfgang Huss à la trompette et Peter Forcher à la tête du Pannonisches Blasorchester. Vous êtes à l'écoute d'Ensemble sur RTS, espace de l'heure de notre première séquence. C'est l'échauffement du jour, les petits trucs et astuces des différents chefs de chœur qui passent par cette émission. Plus qu'un exercice vocal aujourd'hui, c'est plutôt de la préparation mentale proposée par Alexandre Diakov.
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2: Bonjour. Aujourd'hui, j'ai envie de vous présenter quelques exercices qui peut-être vous paraîtront sortir de l'habitude. En effet, je ne vais pas vous donner d'exercices véritablement physiques, entre guillemets, vu que je crois que vous avez déjà beaucoup d'exemples intéressants. J'aimerais partager avec vous un tout petit peu mon expérience personnelle. Première idée, quand j'ai un spectacle, quand j'ai une heure de début de spectacle, je sais que mon corps maintenant va se préparer. J'ai une préparation qui se fait naturellement dans mon corps en deux temps. Premièrement, si j'ai un spectacle vers 5 heures de l'après-midi ou vers 8 heures, j'ai une première réaction dans mon corps qui commence vers les 11 heures du matin. Je sens que mon corps, parce que je le sais dans mon cerveau, mon corps, il y a quelque chose qui bouge à l'intérieur. Alors on peut accompagner ce début en faisant simplement une petite méditation, en fermant les yeux, et au début en ne faisant absolument rien. Un vrai rien de rien. Ça paraît bizarre, hein ? Oui. C'est comme ça qu'on peut commencer à se chauffer, en faisant absolument rien. Ensuite, essayez de visualiser l'intérieur de votre corps. Essayez de visualiser, par exemple, à partir du moment où l'air entre dans votre nez, où il va passer dans l'arrière-gorge, il va traverser la corde vocale. Petit à petit, vous sentez une énergie qui vient avec cet air, comme si c'était une lumière qui entrait en vous, qui va prendre possession des poumons, qui va traverser le diaphragme et qui va arriver dans ce qu'on appelle les tripes, le système digestif, le bas-ventre. Et pour moi, elle va s'ancrer encore plus bas, dans le bassin, là où le fémur entre. Et le fémur, les genoux, les deux os qui nous mènent à la cheville, les pieds et les énergies de la terre. Imaginez qu'on ait vraiment un passage entre des courants électriques qui viennent de ce feu qui est au centre de la terre et ce qui nous vient du cosmos des étoiles. Mais imaginez l'intérieur de mon corps et petit à petit, essayez de, comment dirais-je, un tout petit peu dilater ma respiration. C'est-à-dire avoir une respiration comme celle qu'on utilise quand on va, par exemple, chercher un parfum. Le parfum d'une personne dont on se souvient, ou le parfum des champignons dans les bois. Quand on fait ça, on a les narines qui s'ouvrent, on a l'impression que le parfum doit aller dans l'arrière-palais parce que comme ça, il est en contact avec le cerveau et on peut analyser les parfums. En même temps, sentir que toute la cage thoracique s'ouvre, de côté surtout. Ne pas trop avoir le ventre qui s'avance parce que ça, ce sont des muscles qui poussent le ventre en avant. Le ventre avance un peu, mais ne pas trop écouter les idées genre respiration dans le ventre. Elle y va toute seule, mais il n'y a pas d'air dans le ventre. Il y a les organes qui prennent une place nouvelle à cause de la nouvelle position du diaphragme. Et on fait ça pendant un petit moment, et puis surtout pendant après un petit moment, on arrête et on fait autre chose, et on recommence un petit peu plus tard dans la journée. Ça, c'est une manière de préparer globalement le corps.

Stefan Huddle, auteur à l'instant de cette pièce intitulée Interplay et interprétée à l'instant par le Dungeon Symphonic Wind Orchestra dirigé par Adrian Schneider, que nous entendions dans l'enchaînement de cette magnifique chanson de Charlie Torch, À toi mon père, dans l'interprétation du Chœur Suisse des Jeunes dirigé par Dominique Thille.

Henry Purcell à l'instant avec cette pièce Trumpet Tune and Air. Dans une interprétation, il est vrai, tout à fait moderne, mais fort agréable, de Monsieur Philip Jones à la tête de son propre ensemble de cuivre, qui s'appelle donc le Philip Jones Brass Ensemble. On l'entendait lui-même à la trompette, ainsi que James Watson, soliste trompettiste également. Il est l'heure de poursuivre notre feuilleton de musique chorale helvétique. Nous sommes dans cette suite chorale pour chœur mixte, saxophone et djembé intitulée Adama est signé Dominique Gessner-Rapeau. Nous voici dans la troisième partie, troisième mouvement intitulé L-E-2-L-E. C'est Yves Piller à la tête de l'ensemble La Rose des Vents qui nous l'interprète avec l'entrée au saxophone de Monsieur Philippe Savoie.

0: L-E-2-L-E, le troisième mouvement de cette suite chorale pour chœur mixte, Adama de Dominique Gessner-Rappeau, dans l'interprétation d'Yves Piller, à la tête de l'ensemble La Rose des Vents, notre feuilleton de musique chorale helvétique à l'enseigne d'ensemble sur RTS Espace 2, où il est l'heure désormais d'ouvrir notre grand livre encyclopédique.
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0: Et ce dimanche, nous sommes à la lettre V comme Vox Animae, l'ensemble vocal Vox Animae. J'ai quatre représentants autour de la table de cet ensemble. Bonjour Isabelle Bourgeois, Pierre-Yves Romanet, Cathy Ecabert et son directeur Bernard Guy.
3: Bonjour.
4: Bonjour.
5: Bonjour. Bonjour.
0: On va évoquer ensemble l'histoire de cet ensemble vocal pour commencer. Peut-être, Bernard, dites-nous comment a commencé l'aventure de Vox Animae. Qu'est-ce qui a généré et engendré la motivation de la fondation de cet ensemble?
5: Alors, moi, j'ai dirigé assez longtemps le Madrigal du Landron. Et puis après, j'ai arrêté. Et puis j'ai trouvé que dans le canton de Neuchâtel, on manquait d'un chœur. On va dire un chœur qu'avec certaines prétentions, un chœur qui aille un peu plus loin que le madrigal et qui puisse chanter des pièces à huit voix, notamment, ou en double chœur. Donc c'est pour ça que j'ai eu envie de créer ce chœur.

0: En 2006, on va fêter en fait nos 20 ans l'année prochaine. Et puis je me suis adressé à tous les chanteurs que je connaissais un peu autour de moi dans le canton, mais d'autres chanteurs sont aussi venus d'ailleurs, hein, du canton de Fribourg, du canton de Vaud. Donc en fait, on ratisse assez large pour débuter ce chœur qui est né en fait, on va dire, en juin 2006.
1: Et qui nous amène aujourd'hui à un ensemble de quelle taille et profil de chanteurs, donc déjà un peu expérimentés, et quelle
0: Alors,
1: taille d'ensemble?
0: oui, la taille d'ensemble, c'est actuellement on est 27, donc c'est assez bien équilibré puisqu'il y a 8 sopranes, 7 altos, 6 ténors et 6 basses. Et puis, bah, comme je l'ai dit, le but c'était que le chœur soit bien équilibré, qu'on arrive à chanter à 6, 7, voire 8 voix, chacun étant assez responsable de ce qu'il aimait. En fait, j'ai toujours voulu dire que Vox, ça devait être un chœur qui sortait un petit peu de l'ordinaire, aussi par les partitions, mais par le fait que les gens travaillent à la maison, préparent leurs partitions. Et c'est clair que je fais une petite audition d'entrée pour être sûr que la personne qui vient à Vox ait le niveau requis, on va dire.
1: Alors je me tourne maintenant justement vers les chanteurs, puisqu'on en a trois autour de la table, Isabelle, Pierre-Yves et Cathy. Et dites-nous, comment est-ce que vous avez rejoint cet ensemble? Qu'est-ce qui vous a motivé? Est-ce que vous êtes lancé voilà, en sachant dans quelle aventure vous vous lanciez, ou c'était un petit peu un saut dans l'inconnu?
2: Alors, ben, je suis membre du chœur depuis 2006, donc j'étais très content quand Bernard m'a demandé d'aller chanter dans ce chœur, surtout pour le répertoire. Et puis, vu que c'est un nouveau chœur, c'était très agréable de créer quelque chose et de fonder une nouvelle entité avec un bon niveau, oui.
3: Pour ma part, j'ai rejoint Vox plus tard, 10 ans après environ, et j'avais déjà entendu cet ensemble. Et en fait, pour ma part, j'ai toujours beaucoup chanté, mais souvent avec des ensembles où il y avait un orchestre. Et ça me plaisait en fait de pouvoir rejoindre Vox dans cet aspect beaucoup plus vocal à plusieurs voix, et parce que j'ai toujours beaucoup chanté, même en famille à plusieurs voix. Et voilà, c'est ça qui m'a attirée aussi à Vox. Et puis je trouvais qu'il y avait une bonne qualité. C'est ça qui m'a fait rejoindre le chœur.
4: Et de mon côté, j'avais fait une pause quand mes enfants sont nés et ça me manquait terriblement. Et j'ai vu passer une annonce et tout à coup je vois Bernard Guy qui était mon prof de piano quand j'étais enfant. Et je me suis dit, ah bah, je vais aller écouter. Et puis non seulement bah, c'est qualitativement ça me plaisait beaucoup, mais c'est surtout très très sympa. Il y a vraiment une très très chouette ambiance. On a rencontré des gens qu'on n'aurait pas rencontrés si on n'avait pas fait de musique. Et puis on vit plein de choses ensemble et c'est vraiment nourrissant.
1: Est-ce qu'il y a des défis particuliers à peut-être pas surmonter, mais quand même prendre en compte quand on rejoint un chœur, comme Bernard l'a dit, il faut travailler à la maison. Est-ce que c'est compliqué ou est-ce que au contraire c'est quand même quelque chose qui est encourageant et qui voilà fait oublier peut-être le reste du quotidien de la semaine?
3: Alors pour ma part, j'aime beaucoup, vu que je chante beaucoup, j'aime beaucoup cet aspect où on n'a pas besoin de déchiffrer sur place. Mais je pense que c'est un défi aussi que voilà, tout le monde arrive avec un même bagage ou une même préparation. Et ça, c'est, je pense, compliqué. C'est peut-être le chef de chœur qui pourra confirmer.
0: Oui, ça c'est vrai. Bon, l'idée, elle est là, hein. Elle est que les gens viennent le mieux préparé possible. Ben, ça reste des amateurs, donc ça marche pas toujours tout à fait comme je souhaiterais. Les niveaux sont quand même un petit peu différents. Et puis, ben, il y a des gens qui travaillent plus à la maison, d'autres moins. Donc, c'est vrai qu'il faut quand même finalement mettre tout ça ensemble et on perd peut-être un peu de temps à faire un peu trop de déchiffrage par rapport à ce que je pourrais souhaiter. Mais bon, finalement, la qualité est quand même là et je suis assez satisfait.

0: Bernard Guy, Katia Cabert, Pierre-Yves Romanet, Isabelle Bourgeois de l'ensemble Vox Animae. On parlait du travail personnel à la maison. Bernard Guy, dites-nous peut-être comment est-ce que vous aidez vos choristes à se préparer? Est-ce que pendant les répétitions, vous donnez des suggestions de méthodes de travail, de façon d'avancer pour arriver mieux préparé à la répétition suivante?
1: Bon, les méthodes de travail, pas vraiment, parce que chacun a son style de travailler. Il y a des gens qui ont un piano à la maison, il y en a qui n'en ont pas, mais on a des fichiers, hein, on a un excellent, très capable de faire les fichiers, donc il nous fait des fichiers, donc les gens peuvent travailler avec les fichiers, ils entendent leur voix qui ressort par rapport au reste, donc je veux dire, ils ont tous les moyens de pouvoir travailler et exercer leur voix. Souvent aussi, je prends des chœurs qui ont déjà chanté éventuellement cette pièce-là, par exemple, j'adore le chœur Voices 8, qui est un peu mon modèle, hein. Et on prend des pièces qu'ils interprètent eux aussi. Donc là aussi, ben, il suffit de se mettre ça à la maison et puis de chanter avec pour acquérir un bon niveau, pour acquérir ce qu'il faut.
0: Peut-être ce qu'il faut davantage, c'est l'encouragement, la motivation. C'est peut-être ça dont vous avez besoin au sein du chœur.
2: Alors pour ma part, j'ai pas besoin d'encouragement, mais je pense qu'il y a certains qui en auraient besoin, je pense, certainement, oui.
0: Est-ce qu'il y a quelque chose qui vous inspire particulièrement? Peut-être aussi justement parler de Voices 8 dans les pièces à 8 voix, quelque chose de porteur?
3: Tout ce qui me fait vibrer, personnellement. La pureté des voix, l'émotion, surtout l'émotion.
1: Parce qu'il faut se dire, c'est vrai qu'il y a beaucoup de chœurs qu'on connaît qui chantent à 4 voix et toujours à 4 voix. Hein. Alors j'ai rien contre, évidemment, mais moi je voulais vraiment aller un peu plus loin. C'est pour ça que je mets beaucoup de temps à chercher des pièces assez originales, on va dire, qui sont peu connues, peu chantées et qui sont justement à 8 voix, ce qui donne finalement au chœur le fait d'être beaucoup plus complexe.
0: Pour les choristes, ça a été l'occasion de découvrir donc de nouvelles pièces qu'on n'avait pas forcément chantées dans d'autres ensembles.
4: Oui, effectivement, puis se frotter aussi à des choses un peu plus récentes. Moi, j'avais toujours beaucoup chanté de choses plus anciennes, puis de voir que dans les compositeurs aussi actuels, il y a des choses qui sont vraiment belles. Et aussi, moi, j'aime bien les sonorités un peu nordiques, où on a vraiment de ces basses profondes, des choses qui sont un peu différentes de ce qu'on a l'habitude, effectivement, par chez nous.
0: Le travail d'un chœur a cappella, est-ce que c'est particulièrement exigeant et comment est-ce que voilà on appréhende peut-être ce défi-là aussi? Et est-ce que c'est peut-être aussi ça que veut refléter le nom de l'ensemble Vox Animae? Vous êtes mu par la voix en premier.
1: Oui, alors mu par la voix, puis par l'âme. Hein, c'est important quand même qu'on ressente les choses, qu'on chante ensemble, qu'il y ait une osmose qui se passe entre les chanteurs. Évidemment, de chanter a cappella, c'est difficile parce qu'il n'y a aucun soutien musical. Donc, facilement, on risque de perdre le temps, on perdra demi-temps. Voilà. Donc, chacun dans Vox Animae est assez responsable de ce qu'il fait, de sa voix. J'aurais toujours dit, même si on n'est pas des solistes, vous devez réussir à tenir votre voix envers et contre tout, de manière claire, de manière un peu solistique.
0: Est-ce qu'il y a eu des événements marquants, j'imagine, en presque 20 ans d'histoire, d'abord de la part des choristes, des concerts qui ont été plus particuliers, des moments un peu spéciaux au sein de l'ensemble?
2: Bah, je dirais le premier événement qui nous a marqué, c'est quand on a gagné le concours Suisse des chorales à Soleure en 2008, si je ne me trompe pas. 7 ou 8, voilà. C'est un des événements qui a déclenché un peu la grande animation qu'on a eue après, oui.
0: Isabelle, Cathy, quand on vous dit simplement Vox Animae, quels sont les souvenirs qui surgissent en premier?
3: Pour moi, c'était Kalamata, qu'on a fait en 2019, si je me souviens bien. Festival donc en Grèce, et où on a fait des rencontres magnifiques. On est revenu avec un diplôme.
1: Deux
3: diplômes en or. Et c'est ce que j'aime dans la musique, en fait. C'est aussi les rencontres humaines. Lors de ce genre de concours, qu'on vit des choses très très fortes aussi.
4: Et pour moi, pareil, c'est aussi la Grèce, mais encore un autre, Prevetsa, je ne sais pas en quelle année c'était, 2016.
1: C'était en 2016, oui.
4: Voilà. Et voilà, on a aussi vécu cette découverte d'autres chorales qui venaient de un peu de tous les horizons, avec vraiment des sonorités aussi particulières.
0: Peut-être d'autres types de pratiques aussi dans le répertoire.
4: Oui, oui, et puis ben voilà, un lieu plus exotique où on se retrouve avec le cœur, mais finalement dans des lieux vraiment où, voilà, on prend un petit apéro au bord de la mer, des petites choses comme ça, quoi.
1: Oui, puis en 2016 après Vezas, qu'il faut peut-être juste ajouter. Enfin là, je parle un peu pour moi, mais c'est qu'on a eu le prix spécial du meilleur programme. Donc, comme je disais avant, que je me fais un point d'honneur à chercher des pièces assez originales, ben voilà, ça a été récompensé par le prix du meilleur programme.

0: Isabelle Bourgeois, Pierre-Yves Romanet, Cathy Écavert et Bernard Guy de l'ensemble vocal Vox Anime. Est-ce que si on regarde un peu vers l'avenir, est-ce qu'il y a des perspectives artistiques que vous souhaiteriez explorer qui n'ont pas encore été faites par l'ensemble pour ces prochaines années? Est-ce qu'il y a des rêves, des envies?
1: Alors, des rêves, c'est peut-être pas un rêve, mais effectivement, on va fêter nos 20 ans l'année prochaine. J'ai déjà approché un quatuor. Donc, on risque de faire des concerts ensemble avec ce quatuor, ce qui est très bien parce que ça donnera une autre dynamique au concert. Et puis, est prévu, comme on l'a déjà fait quelques fois, une sortie internationale, on va dire. Donc, on devrait aller. On ne sait pas encore exactement quand, mais probablement en automne, faire un festival et un concours en même temps. On ne sait pas encore, peut-être en Italie, peut-être ailleurs.
0: Les choristes ont déjà signé leur participation et se réjouissent d'y aller.
2: Bien
3: Oh
2: sûr.
3: oui, c'est certain, oui. C'est toujours très agréable de passer 4-5 jours en groupe. Ça crée quand même une certaine cohésion et puis ça aide aux relations humaines, on va dire.
2: Ça permet de connaître les gens un peu plus. Ouais, parce que c'est vrai que pendant les répétitions, on se voit très peu finalement. On a peu le temps d'échanger. Et surtout moi qui suis pas de Neuchâtel, la majorité étant de Neuchâtel, voilà.

0: Bernard, Cathy, Pierre-Yves, Isabelle de l'ensemble vocal Vox Animae. On arrive déjà gentiment au terme de cette interview, mais avant de vous laisser partir, il y a un petit passage obligé au cours de cet entretien. C'est une petite liste de propositions avec chaque fois deux possibilités et vous devrez me dire laquelle vous préférez. Et si vous n'êtes pas d'accord entre vous, vous êtes invité à débattre. C'est parti. Vous êtes plutôt Bach ou Monteverdi?
1: Je suis très Monteverdi.
2: Ouais,
3: ah ouais.
2: Moi aussi, Monteverdi.
3: Ouais, ouais.
2: Même si Bach, c'est très agréable, mais Monteverdi pour le chant, oui.
4: La majorité l'emporte.
0: Vous êtes plutôt William Byrd ou Heinrich Schütz?
3: Byrd.
2: William Byrd. Ouais, c'est très, très beau, Byrd.
0: Bon, même si ce n'est pas de la musique a cappella, en matière de requiem, vous êtes plutôt Mozart ou Fauré?
2: Ah, Fauré.
1: Fauré.
3: Ouais, les deux.
4: C'est dur.
3: Les deux.
2: Moi, Fauré, parce que je crois que j'ai trop entendu Mozart.
4: Ouais.
2: Le requiem de Fauré, il y a des couleurs qui sont magnifiques.
4: Il y a des choses assez particulières. Hein.
2: Ouais.
0: Vous êtes plutôt Émile Jacques Dalcroze ou Gustave Doré?
2: Ni l'un ni l'autre.
4: On chante du Dalcroze.
2: Encore que oui, cette fois, on chante exceptionnellement du Dalcroze, mais qui a été arrangé par Marcus Fricker. Mais c'est vrai que ça nous arrive pas souvent de chanter des pièces en français.
0: Vous êtes plutôt John Rutter ou Ola Gelio?
3: Ola.
2: On chante beaucoup de Ola Gelio. Même si John
4: Rutter,
2: c'est pas inintéressant. Hein. Ouais, ça reviendra.
4: Ah, c'est bien.
0: Pour un concert en plein air autour du lac de Neuchâtel, ce serait plutôt dans les Gorges de la Reuse ou à la Grande Carrousel Yvonnant?
1: Alors, au niveau acoustique, je pense que c'est mieux les Gorges de la Reuse.
2: Je pense que les Gorges de la Reuse sonneront beaucoup mieux, ça c'est clair. Ouais.
0: Pour un concert à l'international, plutôt Sagrada Familia de Barcelone ou l'église Saint-Pierre à Rome?
2: Oh là,
1: ils sont les deux très grands, on va dire.
4: Ah, Sagrada, allez.
1: J'aimerais
4: bien aller une fois à Barcelone ensemble.
3: Ouais.
0: En matière de fromage, vous êtes plutôt Brichon ou Bleu-Châtel?
4: Bleu-Châtel,
1: c'est bien.
0: Puis finalement, vous êtes plutôt Neuchâtel-Xamax ou acheter la Chaux-de-Fonds?
3: Ni l'un ni l'autre pour moi.
2: Moi, je serais
4: ça
2: plutôt
4: sort complètement
2: Xamax,
4: du champ, ça,
2: mais ils ne sont pas très bons actuellement. Puis en tant que acheter la Chaux-de-Fonds, elle est meilleure.
1: En tant que Chaux-de-Fonds, je suis plutôt pour l'acheter.
4: Pas d'avis.
0: Eh bien, merci à tous les quatre, Isabelle, Pierre-Yves, Cathy et Bernard, de vous être prêtés à ce petit jeu et de nous avoir présenté cet ensemble Vox Animae. Peut-être dernière question, qu'est-ce qu'on peut vous souhaiter pour la suite, à l'ensemble, à vous-même dans vos parcours de choristes respectifs et de chefs de chœur?
2: Ouais, je dirais que si on est, comme tous les chœurs, on est un chœur légèrement, gentiment vieillissant. Donc, si on pouvait retrouver des forces vives, quelques nouvelles forces vives, ce serait très très agréable. C'est difficile de trouver des nouveaux chanteurs actuellement. Mais sinon, au niveau des projets, c'est comme on a dit, on a ce 20e. Et puis, je crois que les choristes qui sont là sont assez satisfaits de ce qui se passe pour le moment, en tout cas.
4: Ouais, et puis qu'on continue avec cette bonne ambiance, parce que je trouve qu'il n'y a pas de mauvaises choses ou de mauvaises... Parole, enfin, je trouve que voilà, il y a beaucoup de respect.
3: Et des émotions.
4: C'est
3: important.
0: Eh bien, c'est tout ce qu'on vous souhaite. Et puis, on espère vous retrouver bientôt sur RTS Espace 2 avec l'ensemble Vox Animae ou un autre. À bientôt, au revoir.
3: Merci beaucoup.
1: Merci, au revoir.

L'ensemble vocal Vox Animae, dirigé par Bernard Guy, dans ce De Profundis Clamavi de Piotr Janczak, un extrait d'un récent concert de l'ensemble dont vous entendiez d'autres extraits au cours de l'interview, comme le fameux Lux Aurumque de Eric Whitaker, et puis deux extraits d'Olag Gelio, Unicornis Captivatur et Ubi Caritas et Amor.

À l'instant, le Wolverines Jazz Band qui nous interprétait ce standard, Mandy, Make Up Your Mind, un standard de George Meyer.

Étienne Croza, à l'instant, avec sa Sinfonietta numéro 1, sa première petite symphonie pour brass band, en l'occurrence son mouvement final, dans l'interprétation du brass band de Fribourg, dirigé par Jean-François Michel, qui venait dans l'enchaînement de ce psaume à quatre voix d'Heinrich Schütz, « Es ist ein Freund dem Herzen mein », dans l'interprétation d'Hans-Christoph Rademann, à la tête du chœur de chambre de Dresde.

0: Une chanson traditionnelle intitulée Soulico et interprétée à l'instant par les cinq voix de nos amis du quintet des Barbudes derrière les fagots à l'enseigne d'ensemble sur RTS Espace 2 où il est, hélas peut-être, l'heure en tout cas déjà de notre dernière séquence. 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
0: Claudio Chiacchieri, de Saisir le temps, l'intelligence musicale. Bonjour.
2: Bonjour.
0: On poursuit notre série sur les symphonies, l'art suprême de sonner ensemble. Aujourd'hui, nous nous intéressons grâce à vous et on s'ouvre les oreilles sur Franz Schubert.
2: Oui, Franz Schubert, premier compositeur romantique, avec plus de 600 leaders. C'est lui qui ouvre ce 19e siècle tout à fait particulier. Et en même temps, sans doute dernier classique, puisque après Beethoven, ce sera le dernier à composer 9 symphonies plus une 10e inachevée, une vingtaine de sonates pour le piano, 15 quatuors, exactement comme ce que faisait Beethoven. On n'aura plus ça par la suite. Avec cette 9e symphonie, il a créé quelque chose d'absolument gigantesque, qui dure une heure, avec un orchestre symphonique, et qui pourtant conserve l'intimisme du lead. Donc comment fait-il ça? C'est ce qu'on va essayer de regarder. Je vous propose de commencer par passer les 4 mouvements. Cette fois, je ne vous demande pas de deviner l'ordre des mouvements, mais simplement de constater qu'il y a une sorte de progression dans le temps à travers les 4 mouvements, 1, 2, 3, 4. À vous d'essayer de me dire au fond quel type de progression il y a, comment la musique évolue entre le premier et le quatrième mouvement.
0: À travers ces 4 extraits de chacun des mouvements. On commence avec le premier.

0: Alors Claudio Cacchiari, vous nous demandiez de trouver la progression. Il y avait, bon, semble-t-il, dans les instruments, en tout cas dans les nuances, que ça devenait de plus en plus fort.
1: Oui.
0: Je dirais qu'il y a aussi également un tempo, une charge rythmique aussi qui était de plus en plus fournie, de plus en plus allante.
1: Tout à fait, c'est de plus en plus rapide.
0: Et peut-être dans l'instrumentation aussi, de plus en plus riche, fournie, moins en dialogue et tout le monde en même temps.
1: Oui, bravo. Il y a cette accumulation d'éléments qui font que ça progresse insensiblement. Vitesse, intensité, on pourrait aussi parler de la hauteur du son. Et puis enfin, les instruments aussi. Le premier mouvement donc commence dans une chambre, avec un corps solo. Pour une symphonie, c'est tout à fait inhabituel. Dans le deuxième mouvement, on a des cordes pizzicati qui vont accompagner un soliste, encore une fois, qui est le hautbois. Donc on a un soliste accompagné. Troisième mouvement, on aura des cordes qui dialoguent avec les bois. Et puis enfin, quatrième mouvement, on a le tutti. Voilà, donc il y a cette sorte de progression de la richesse de l'instrumentation.
0: Vous aviez parlé en ouverture des leads de Schubert qui se sentent apparemment dans cette symphonie. C'est ce que vous vouliez nous faire entendre désormais après avoir découvert cette gradation dans les quatre premiers mouvements.
1: Tout à fait. Le romantisme, c'est vraiment le rapport au poétique, donc à la poésie. Et les leads sont ces chansons pour piano et voix qui accompagnent une mélodie, donc un poème. Le deuxième mouvement qui va nous intéresser maintenant, il est certainement, d'après Brigitte Massin, il a été inspiré par l'un des leaders du Winterreise, der Wegweiser, celui qui marche sans repos pour chercher le repos. Oui.

0: le repos donc dans ce Lied de Schubert que l'on trouve également dans la symphonie.
1: Il y a l'esprit de cela, notamment avec une sorte de mise en mouvement dans ce deuxième mouvement, c'est le cas de le dire, avec des notes répétées qui sont d'abord jouées par les cordes, et puis ensuite cette mélodie magnifique du hautbois qui va se surimposer. Alors je vous propose d'aller plus en détail sur comment au fond cette durée s'installe. Ce deuxième mouvement, mouvement andante, va durer 16 minutes, ce qui est gigantesque. Comment fait-il ? Eh bien, c'est une forme lead A-B-A. Dans le thème A, on va voir que ce thème A déjà, il a une introduction comme le thème B et ensuite il est suivi de transition. Mais on va simplement passer le thème A, la première grande phrase de A, et voir qu'il y a des changements de couleur permanents malgré le fait que tout est répété. Introduction des cordes, mise en mouvement. Le hautbois, hein, qui se marcheur sur un chemin. Le hautbois, c'est le chemin du pâtre. En la mineur. Deuxième phrase, si on écoute bien, c'est enrichi par une clarinette derrière. Et si on a un changement de couleur qui régénère en le en majeur, comme un suspens, comme un repos sur ce chemin, pour mieux revenir. Rupture.
0: Plus de contraste aussi.
1: Plus de contraste. Forte piano. Tutti bois.

0: Et là, donc, on a
1: on est reparti pour un tour.
0: On est reparti pour un tour et il y aura encore un tour après. Donc, on a ce thème, la grande première phrase de A, elle dure 1 minute 40. Il y en aura deux autres qui suivent. Donc, c'est vraiment des durées tout à fait spectaculaires. On est dans le style de Schubert, une répétition qui est en permanence variée par les couleurs, par le rythme, par les contrastes qu'il amène à l'intérieur de la musique.
1: Entre toutes ces parties, vous nous avez parlé de transition, Claudio Cacchiari.
0: Oui, très souvent, des transitions tout à fait étranges qui, certainement l'héritage de Beethoven, où il va vers le silence, où tout s'arrête. On a ici un exemple de transition où les notes répétées du début, qui sont très allantes, semblent congelées. Question, quel instrument joue ces notes répétées comme congelées ? Maintenant.

0: Voilà.
1: Et on repart.
0: Et on repart. Comme régénéré par cette... on est allé aux confins du silence et ça redémarre comme si c'était la première fois.
1: Avec ce corps d'harmonie qui nous appelait presque du fond du bois avec cette note congelée, comme vous le dites.
0: Exactement. Mmh. Le corps, l'évocation de la nature, ce sera aussi un grand thème romantique.
1: Un dernier extrait, exercice et curiosité d'écoute avec cette 9e symphonie de Schubert, Claudio Cacchieri.
0: Oui, on reste sur ce deuxième mouvement enchanteur avec le deuxième thème. Dans la forme sonate, il y a toujours deux thèmes contrastants. Le premier thème monte vers le haut. Le deuxième thème, il descend et il est d'une douceur angélique. Et là, on va écouter pour terminer bien la première fois que le B apparaît. Je commenterai un petit peu. Et ensuite, quand le B prime revient, il y a une progression vers une dimension de pure beauté où on n'a même plus les mots pour décrire. Donc ce B avec les violons qui descendent, qui font un peu l'inverse de ce que faisait le thème A. Ajout d'une clarinette. Et des violoncelles en bas. Ajout des flûtes. Ensuite, on arrive à B prime. Ce sont les flûtes et les clarinettes, cette fois, qui descendent. Et les violons 1 et 2 qui vont plus vite, qui brodent un contre-champ d'amour.

Et maintenant, la deuxième phrase de B. Avec les hautbois, les bassons, les flûtes, les clarinettes. Et les violons 2 et les alti qui accompagnent derrière.

Quel chef-d'œuvre, comme ces neuf chefs-d'œuvre que vous nous présentiez, Claudio Chiacchiari, dans cette série symphonie, en l'occurrence la neuvième de Franz Schubert.

The Yellow Rose of Texas, chanson traditionnelle américaine, transcrite ici pour un petit ensemble de jazz qui nous aura bien amusé, en l'occurrence le jazz trio Ernst August Quelle, je ne sais pas si ça doit se dire en allemand. Enfin, toujours est-il que cela nous a presque mené au terme de cette émission. On se quitte tout de même avec Hans Gall et le premier de ces 5 intermezzi pour quatuor à cordes, ici transcrit pour quatuor de saxophone, le Sonic Art Saxophone Quartet nous l'interprète.

0: 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Il va être 13h sur RTS Espace 2, tout de suite le journal de la mi-journée. Bonjour!
1: Bonjour. Ça y est, on connaît le prochain adversaire de la Suisse au Mondial de football. En 16e de finale vendredi, elle affronte l'Algérie. Rencontre à la saveur particulière. L'Algérie est entraînée par l'ancien sélectionneur suisse Vladimir Petkovic. Au Venezuela, le bilan provisoire est très lourd après le double séisme de mercredi. Plus de 1400 morts, plus de 50 000 personnes disparues et dans le chaos, un immense mouvement de solidarité. Témoignage de notre envoyé spécial. De l'art pour valoriser le patrimoine, les granges ou les vieux greniers. L'artiste LPVDA a réalisé des fresques monumentales sur bois dans la commune valaisanne de Nanda. On l'a suivi en pleine création. Dans ce journal aussi, la Suisse a déjà versé 500 millions de francs aux États-Unis pour les fameux F-35. C'est dans la presse alémanique que nous avons lu pour vous. Et puis, les associations des soins viennent de se fédérer pour mieux faire entendre leur voix au niveau fédéral. La présidente de cette nouvelle entité est avec nous dans quelques minutes. Observez et écoutez les oiseaux. De plus en plus de gens, des jeunes aussi, pratiquent l'ornithologie. Et ça fait du bien à notre santé mentale, notamment pour contrer le stress. Vous saurez tout dans le Point J et c'est à écouter dans un quart d'heure. Météo jusqu'à 37 degrés en pleine, des cumulus et quelques orages sur les reliefs. On est ensemble pendant une demi-heure. Merci d'être avec nous. La Suisse connaît donc son adversaire en 16e de finale de la Coupe du Monde de football. Vendredi prochain à Vancouver, elle affronte l'Algérie. Bonjour Patrick Delletro.
2: Bonjour Pauline.
1: L'Algérie, un adversaire particulier. Plusieurs joueurs suisses connaissent bien son sélectionneur.
2: Oui, Akanji, Rodriguez, Widmer, Xhaka, Freuler, Mbolo et Vargas avaient joué sous les ordres de Vladimir Petkovic. Kobelso et Fasnacht étaient remplaçants. Lors du fameux Suisse-France de l'Euro 2021, lorsque l'équipe nationale avait éliminé les Bleus, après un match qui restera comme un des exploits majeurs de l'équipe suisse de football. Le Mister Petkovic, comme on le surnomme, a entraîné l'équipe de Suisse entre 2014 et 2021. Mister, pas mystère, mystère comme monsieur. Hein. Il a donc entraîné l'équipe de Suisse entre 2014 et 2021 pour un record de 78 matchs. Il a quitté la sélection à l'issue de ce fameux Euro 2021. Petkovic, sélectionneur de l'Algérie, connaît donc très bien la Suisse. C'est un atout sur le plan tactique, mais bon, il faut encore que les joueurs puissent appliquer la tactique. Et puis, en face, Murat Yakin connaît bien aussi les qualités, les capacités d'un homme qu'il a côtoyé. Mais ce matin, Murat Yakin gardait ses premières idées tactiques pour lui.
3: On a regardé le match à l'hôtel avec le staff. C'était très intéressant. À la fin, ça allait dans tous les sens. Maintenant, c'est clair, on doit se préparer intensivement pour l'Algérie. C'est la première fois que l'on va se défier avec Vlado. On se connaît déjà de nos rencontres en Suisse. L'Algérie est un adversaire intéressant avec beaucoup de qualités individuelles. On se réjouit de cette rencontre.
2: Et l'Algérie qui s'est donc qualifiée après un match nul assez fou contre l'Autriche la nuit dernière, éliminant par la même l'Iran. Ça s'est joué à la différence de but pour les Verts algériens. Faisons dire à nos collègues du journal algérien Le Jeune Indépendant, l'Algérie a vécu la nuit la plus folle de son histoire récente.
1: Et on retiendra Vlado. Merci Patrick Delletro de notre rédaction sport. Et ce mondial est à vivre sur tous les vecteurs de la RTS. Dans l'actualité à l'étranger, ce regain de tension au Moyen-Orient. Les États-Unis et l'Iran ont échangé de nouvelles frappes ce week-end. Ils s'accusent mutuellement de violer le cessez-le-feu signé il y a 10 jours. Le président américain Donald Trump menace à nouveau de repartir en guerre pour, dit-il, anéantir la République islamique. Et elle se dit déterminée à défendre sa souveraineté. Au Venezuela, un garçon de 11 ans a été retrouvé vivant dans les décombres. Et le temps presse pour retrouver des survivants après le double séisme de mercredi. Le bilan, encore provisoire, est lourd. Plus de 1400 morts et plus de 50 000 personnes disparues. Une tragédie et un immense mouvement de solidarité, comme en témoigne notre envoyé spécial Anouk Henry.
4: Sur le tarmac de l'aéroport de Zurich, à quelques minutes du départ, c'était l'heure des encouragements destinés à l'équipe de la chaîne de secours suisse. Parmi les discours, celui de Gilles Roduit, l'ambassadeur à Caracas, par hasard de passage en Suisse. Le diplomate a tenu à souligner la solidarité exceptionnelle des Vénézuéliens.
5: On connaît mal le Venezuela. Moi-même, quand je suis arrivé, c'est un pays que je connaissais très peu. Mais j'ai pu rassurer les sauveteurs suisses, ils vont être très bien accueillis, ils sont attendus. C'est un pays qui a évolué au cours des dernières années, qui est maintenant très impacté par cette catastrophe naturelle. Mais je suis convaincu qu'on va pouvoir travailler dans de bonnes conditions.
4: Une fois sur place, l'entraide se confirme. Des milliers de personnes ont volé spontanément au secours des victimes à La Guaira. Aux abords d'un immeuble, David, qui a roulé depuis un état voisin pour chercher les survivants.
6: On est venu ici pour aider les gens de La Guaira. On a l'habitude de venir à la plage ici et nous sommes tous vénézuéliens, on doit s'entraider. Nous sommes unis et on a l'espoir de retrouver quelqu'un de vivant ici. On a pris nos pelles et nos pioches et on aide nos frères, nos compatriotes. C'est notre famille, nous sommes tous frères.
4: Un appel à l'unité qui fait écho à ceux des politiques et qui résonne dans ce pays habituellement si divisé. Anouk Henry, RTS, La Guaira.
1: Et la chaîne du bonheur lance un appel à la solidarité après le double séisme au Venezuela. Vous pouvez faire vos dons sur le site bonheur.ch. Allez, il est l'heure d'ouvrir nos journaux. Bonjour Sandra Timmerly.
7: Bonjour tout le monde.
1: Vous avez lu pour nous les journaux alémaniques de ce dimanche. Et on commence avec ce constat, la Suisse s'incline devant les États-Unis.
7: Oui, c'est la NZZ qui le dit et on ne parle pas accord douanier mais F-35. La Suisse a déjà versé près d'un demi-milliard de francs aux États-Unis, même plus vite que ne le prévoit l'accord. Alors que, faut-il le rappeler, elle n'en a pas encore vu la couleur de ses avions de combat. Et Urs Loher, chef de l'armement, le confirme. Pourtant, comme le souligne le journal, Berne voulait d'abord montrer les muscles. Ainsi, l'automne dernier, vu que le système de défense aérien Patriot, également américain, tarde aussi, la Suisse suspend les paiements prévus. Que font les Américains ? Ils se servent dans la caisse des F-35. Résultat, Berne panique. Enfin, c'est un peu fort. Berne a peur que les avions n'arrivent jamais. Et hop, paye même en avance l'entier du montant prévu cette année. Le risque était trop grand, explique Urs Loher. Si la situation géopolitique se dégrade encore, il nous resterait plus qu'à espérer et prier.
1: Et on reste à Berne, Sandra, avec une nouvelle application pour le Conseil fédéral.
7: Pouvoir communiquer avec la population peut s'avérer utile. C'est pendant le Covid que le gouvernement s'en rend compte. Mais aujourd'hui, nos ministres ne veulent plus devoir passer par les Facebook, Instagram, X, les géants de la tech. Ils ont donc mandaté une société bernoise pour leur créer une plateforme, rapporte le Sonntagsblick. Son coût, 3,5 millions de francs. Or, ça ne plaît pas à tout le monde. C'est un instrument de propagande, dénonce l'UDC. Le gouvernement veut de plus en plus de pouvoir. Et puisqu'on parle d'Internet, vous suivez peut-être vous aussi des influenceurs, ces personnes qui postent régulièrement de petites vidéos pour promouvoir aller leur sport, leur coiffure ou que sais-je. Aujourd'hui, c'est la jungle totale. N'importe qui peut se définir influenceur. Or, dès juillet, un examen vous permettra d'obtenir un certificat soutenu par la Berne fédérale.
1: Et on termine, Sandra, comme partout, dans la fournaise.
7: Keep cool, s'exclame le Blick. C'est le gros titre. Surtout qu'à l'avenir, on pourrait tout à fait atteindre les 45 degrés, selon le météorologue Jörg Kachenmann. Et dans la Sonntagszeitung, il n'est pas tendre avec nos autorités. Que dans un pays aussi riche que la Suisse, les gens meurent de chaud dans les hôpitaux et homes frôlent barbarischen Zynismus. Je crois qu'il n'y a pas besoin de traduire. Mmh. Une pompe à chaleur moderne peut chauffer l'hiver et parfaitement rafraîchir l'été, dit-il. Et puis keep cool aussi, vous, à la piscine. On ne marche pas sur le linge du voisin, on ne se fait pas la bise trempe, enfin on ne salue pas trempe, hein, comme on dit. Liste complète, même dans la NZZ du jour.
1: Oui, c'était votre revue de presse, Sandra Timmerly, merci. On parlait de fournaise, mais ouf, on arrive bientôt au bout de la canicule. Ça va se rafraîchir dès demain avec maximum 30 degrés en pleine. Cet épisode de canicule est historique, mais pas sûr pourtant qu'il marque les esprits et change les politiques climatiques. C'est ce que pense François Gemmen, membre du GIEC.
8: Ce que la recherche constate, c'est que nous avons une grande tendance à oublier très facilement ces épisodes de température extrême et même les impacts extrêmes du changement climatique, qu'il s'agisse de sécheresse, d'incendie ou d'inondation. Et donc, à chaque fois, on se dit, c'est maintenant qu'on va prendre compte de notre propre vulnérabilité, qu'on va engager des plans d'adaptation. Et puis, nous avons tendance à les oublier, à considérer qu'il s'agissait d'événements exceptionnels qui n'auraient pas forcément vocation à se reproduire dans le futur. Et c'est pour ça aussi que nous sommes souvent si en retard sur les questions d'adaptation. Il faut reconnaître que c'est un sujet qui disparaît un peu de l'actualité médiatique. Il faut reconnaître aussi que nous devons faire face aujourd'hui à des forces politiques réactionnaires qui estiment qu'on en a fait trop pour le climat, que la transition, ça suffit, que ça va heurter la compétitivité des entreprises, etc., etc. Sincèrement, j'aimerais que ceux-ci puissent se regarder dans une glace Aujourd'hui, vous savez ce que dit Bossuet, Dieu se rit des hommes qui se lamentent des effets dont ils chérissent les causes. Et malheureusement, on est un peu souvent dans ce cas de figure.
1: C'était François Gémen, enseignant en politique du climat. Il était l'invité de Coraline Pochard hier soir dans l'émission Forum. Et avant de poursuivre ce journal, je vous signale que c'est la toute dernière fois que le 12-30 est diffusé depuis la maison de la radio à la Sala. Dès demain, nous émettrons depuis notre nouveau site Décublanc. Et pour dire adieu, comme il se doit, à ce bâtiment qui a vécu presque 100 ans de radio, rendez-vous ce soir dans Forum et demain dans la matinale. Les deux émissions vous proposent des pages spéciales en hommage à la maison de la radio, avec des invités qui vont nous partager leurs souvenirs. Le secteur des soins veut mieux se faire entendre au niveau national. Alors il vient de créer une nouvelle entité, le Conseil Suisse des Soins. Il regroupe 12 associations professionnelles et il s'est réuni pour la première fois jeudi dernier. Sophie Lay est la présidente de ce nouveau Conseil Suisse des Soins. Elle nous détaille le projet.
9: Alors, le nouveau Conseil Suisse des Soins, c'est l'organisation stratégique de l'association créée l'année passée, Alliance Care. Et le Conseil des Soins est l'organe qui va mettre en œuvre cet objectif principal de renforcer des soins de qualité.
1: Et dans votre communiqué de presse envoyé cette semaine, vous dites que le secteur des soins s'exprimera désormais d'une voix unie et forte. Mais avec 12 associations, est-ce que c'est vraiment possible de parler d'une même voix ?
9: Oui, c'est possible. En tout cas, c'est ce que nous voulons faire et c'est ce que nous avons décidé dans notre premier Conseil des soins suisse. Et les thématiques, nous nous exprimerons d'une seule voix sur des thématiques qui nous sont communes.
1: Et donc l'idée de se regrouper, c'est aussi de mieux se faire entendre par la politique fédérale ?
9: Bien sûr, nous avons aussi dans nos objectifs d'avoir une visibilité politique qui soit beaucoup plus grande, pouvoir aussi renforcer professionnellement tous les membres des associations qui sont membres d'Alliance Care. Et puis, c'est d'avoir un réseau de compétences extrêmement fort, extrêmement agile, qui puisse aider à formaliser des réponses beaucoup plus, je dirais, rapides à des questions politiques.
1: Donc l'idée, c'est aussi de se retrouver entre professionnels des soins et puis de partager ses connaissances, ses expériences.
9: Alors c'est vraiment ça, c'est d'augmenter les compétences parce que plus on va mettre nos compétences ensemble, plus nous serons forts et plus nous pourrons contribuer à façonner l'avenir du système de santé en Suisse de manière efficiente, efficace et au bénéfice des professionnels et des patients et des familles.
1: C'était Sophie Lay, présidente de ce nouveau Conseil Suisse des Soins, interrogée ce matin. De l'art pour valoriser le patrimoine, les granges ou les vieux greniers. En Valais, la commune de Ninda a mandaté l'artiste de Lézin LPVDA, ou alias les pinceaux verts d'Antoine. L'artiste réalise des fresques monumentales sur bois avec une technique particulière. Et il redonne vie depuis 10 ans au patrimoine oublié en Suisse et à l'étranger. À Ninda, l'idée est de mettre à l'honneur des personnalités qui ont marqué le village. Benoît Cornu nous emmène.
10: Je me trouve en face d'un grenier pour le moins impressionnant, environ 6-7 mètres de haut pour 5 de large. Et puis le visage grandiose d'un homme moustachu. Ce travail, c'est celui de LPVDA, ou Antoine Guignard, un artiste pas comme les autres, street ponceur, comme il se définit, perché sur sa nacelle, armé non pas d'un pinceau, mais d'un équipement unique en son genre.
11: Alors là, j'ai juste fait un peu l'esquisse de ce que je vais poncer. Donc c'est avec le tournevis de ma maman. J'ai perdu mon nom. Je gratouille très légèrement le vieux bois, ce qui va me permettre de savoir où me placer sur le mur.
10: Et la suite ?
11: La suite, c'est un masque à poussière et puis la meule.
10: Je m'éloigne maintenant pour aller retrouver Rosemarie Dubosson, la petite fille de l'une des égéries, et va découvrir son grand-papa en façade pour la première fois.
12: Oh mon Dieu, ce que c'est... Oh, c'est magnifique.
10: On est en voiture avec Rosemarie et on arrive à l'instant aux abords de la fameuse façade.
12: Ça m'émeut. Avec ses yeux, il avait tellement des yeux bleus d'après maman. On dirait qu'ils ressortent ses yeux.
13: Bonjour.
10: Cette nouvelle voix qu'on entend, c'est celle d'Aurélie Aymon, chef de projet pour la commune de Ninda.
14: On s'est rendu compte du nombre de greniers, de granges, de racards qui existent encore dans ces villages et auxquels on prête plus attention. Et puis, voilà, on avait toujours dans un coin de la tête le travail d'Antoine et on s'est dit, mais ce serait génial de le faire venir ici.
10: LPVDA, lui, laisse sa trace sur 4 façades de granges et de greniers à Ninda. Mais il est aussi à suivre sur les réseaux sociaux, notamment sa page Instagram qui porte son nom, son acronyme LPVTA.
1: C'était le reportage à Nanda de Benoît Cornu. Et maintenant, on part à la rencontre des oiseaux. De plus en plus de personnes, des jeunes aussi, pratiquent l'ornithologie. Et ça fait du bien à notre santé mentale. Restez avec nous pour écouter cet épisode du Point J.
13: On sort souvent, on se dit « Ah, peut-être aujourd'hui on se fait une petite balade » et on sort avec nos jumelles. Et on a un peu l'air peut-être bizarre, mais on se balade dans les parcs de Lausanne.
15: Moi, je trouve qu'on a l'air trop cool avec nos jumelles.
7: Ces deux voix, ce sont celles de deux amis à moi. Erika, 29 ans, et Amédéo, 30 ans. Ils vivent à Lausanne, ils sont en couple, et depuis quelques mois, ils ont une nouvelle activité à partager ensemble. Observer les oiseaux. Vous aussi, vous avez autour de vous des potes, des collègues, des connaissances qui ont attrapé le virus de l'ornithologie. Mais c'est quoi cette mode d'observer les oiseaux ?
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7: avec Juliane.
17: C'est une nouvelle tendance qui nous fait du bien à notre santé mentale et qui rassemble autour de la nature.
7: Elle, c'est Chloé Pang. Elle est ornithologue, scientifique de l'environnement et porte-parole de la station ornithologique suisse de Sempach. Elle nous explique les liens scientifiquement prouvés, vous verrez, entre les oiseaux et notre santé mentale. Et on retrouve Amédéo et Erika en fin d'épisode.
14: Bonjour Chloé Pang.
17: Bonjour.
7: Vous aussi, vous avez constaté comme un engouement, comme un boom d'intérêt pour l'observation des oiseaux?
17: Oui, effectivement. Je pense qu'on peut vraiment parler de tendance. Observer les oiseaux, c'est à la mode. Pour nous, les ornithologues à la station ornithologique suisse, c'est un phénomène qui est plutôt réjouissant. Nous, on le constate de plusieurs manières. Déjà, sur le terrain, quand on va observer les oiseaux, il y a plus en plus de gens, des personnes avec des profils qui sont peut-être un peu différents. Et puis aussi au niveau de notre plateforme internet, ornitho.ch, c'est là qu'on recueille les observations, les signalements d'oiseaux. Et puis on voit que le nombre d'observations est en hausse, ainsi que le nombre d'observateurs. Par exemple, par rapport au nombre d'observations, on était à 2,5 millions en 2025. C'est 1 million de plus qu'en 2015, par exemple. Les réseaux sociaux, c'est aussi un autre facteur. On voit notre compte Instagram, il est très populaire et pas seulement au niveau des ornithologues. Il y a aussi des personnes qui n'y connaissent rien, qui nous suivent, qui commentent, qui découvrent un peu la beauté des oiseaux par les réseaux sociaux.
7: C'est vraiment un phénomène qui a été observé au Royaume-Uni.
17: Oui, donc nous, on n'a pas vraiment conduit d'études sur le sujet en Suisse. Ça, c'est un peu des constatations qu'on fait avec notre quotidien. Mais au Royaume-Uni, la Royal Society for the Protection of Birds, RSPB, ils ont conduit une étude sur le sujet. Et puis, ils ont effectivement trouvé qu'il y avait une hausse de plus 47% du hobby d'ornithologie depuis 2018. Et surtout, ce qui est très intéressant, c'est qu'il y a une hausse de plus 1088% chez la Gen Z. C'est les jeunes de 16 à 29 ans, sauf erreur.
7: Justement, est-ce qu'on sait un peu qui sont ces adeptes de cette activité? Est-ce qu'on connaît leur âge? Est-ce qu'on connaît leur genre?
17: Il y a une diversification des profils. Donc avant, on était vraiment sur le cliché de l'ornithologue, souvent des hommes assez âgés qui sont en tenue camouflage avec les gros objectifs. Et puis maintenant, ce qu'on voit sur le terrain et puis aussi sur notre plateforme Ornitho, c'est que les gens, non seulement ils deviennent un peu plus jeunes, mais aussi il y a plus de femmes et puis aussi plus d'urbains.
7: Chloé Pang, comment on explique cette mode?
17: Alors, il y a plusieurs explications. Une, ça peut être l'essor des réseaux sociaux. On voit plus de choses, on partage plus de choses, on s'identifie peut-être à une personne justement qui n'est pas une personne âgée en tenue camouflage ou une grand-mère qui nourrit les oiseaux dans son jardin. On voit d'autres jeunes s'adonner à ce passe-temps et on se dit « Ah ben moi aussi, pourquoi pas ?» Puis ensuite, le deuxième facteur qu'on a, c'est l'essor des applications d'identification d'oiseaux. Donc, il y en a une qui est excessivement populaire, qui s'appelle Merlin ID. Et en fait, ça fonctionne comme un Shazam, c'est-à-dire qu'on peut l'enclencher dès qu'on entend un oiseau. Et puis l'intelligence artificielle qui est dans l'application va identifier l'oiseau, nous montrer sa photo. Et puis en fait, ça rend vite addict. Il y a énormément de gens qui adorent juste se balader avec l'application et puis voir les résultats. Et puis ça transparaît beaucoup sur TikTok notamment. Donc il y a un hashtag, le BirdTok, où les gens partagent leurs plus belles trouvailles avec l'application.
7: Beaucoup de gens, Erika et Amédéo inclus, décrivent l'activité d'observer les oiseaux comme leur faisant du bien. Car ça leur permet de déconnecter du quotidien fait de notifications, d'écrans de surstimulation technologique et de s'échapper dans la nature.
16: Un peu paradoxal si on pense que cette déconnexion est rendue possible grâce à notre téléphone. Et puis, Chloé Pang m'a aussi parlé du phénomène de biophilie. Une théorie selon laquelle l'être humain a une tendance innée à se connecter à la nature. Dans nos sociétés modernes, nous perdons cette connexion naturelle et l'observation des oiseaux devient alors une porte d'entrée idéale pour retrouver ce lien. Justement, pourquoi précisément les oiseaux et pas, par exemple, je sais pas, les papillons, les écureuils?
17: Oui, les oiseaux, c'est une très bonne porte d'entrée dans la nature, justement. Alors, il y a plusieurs facteurs. Déjà, leur taille, c'est quand même des animaux qui sont assez grands, qu'on peut voir à l'œil nu, au contraire de certains insectes. Ils sont colorés, la plupart, donc c'est assez attrayant, assez beau. On est vite fasciné par les reflets des plumes. Ils volent, donc ça, c'est un phénomène qui fascine l'humanité depuis la nuit des temps, vu que l'homme ne peut pas voler. Aussi, ils peuplent tous les habitats. Donc, c'est-à-dire qu'on peut en trouver en ville, à la campagne, il y a les oiseaux d'eau sur les lacs, si on se balade à la montagne, on en voit, ce qui fait que si on fait une sortie pour voir les oiseaux, on a une chance de 100% de voir au moins un oiseau. Et puis, en Suisse, il n'y a pas tant d'espèces que ça, ce qui fait que c'est relativement facile à apprendre. Il y a très très peu d'espèces où c'est des clones et ils se ressemblent tous, ce qui fait que c'est assez jouissif parce qu'on se retrouve vite à pouvoir identifier les oiseaux, donc ça procure une certaine fierté.
16: Chloé Pang, différentes études scientifiques ont prouvé l'impact positif des oiseaux sur notre santé mentale. Pourquoi écouter les oiseaux nous fait du bien ?
17: Alors, les experts en santé mentale disent qu'écouter les oiseaux, ça nous procure de la sérotonine. Donc, c'est une émotion positive qui va nous permettre de faire augmenter notre bonheur. Il y a cette étude de l'université de Tübingen qui a montré que le simple fait de se promener 30 minutes dans un parc urbain, donc pas nécessaire d'aller très très loin à la montagne ou en forêt, et de faire attention aux chants d'oiseaux durant cette promenade, ça pouvait baisser notre cortisol, donc le cortisol c'est l'hormone de stress, de 40%, faire baisser la tension artérielle et puis augmenter de 20% les émotions positives. Et puis en fait il y a deux explications à cela, donc il y en a une qui est de nature physiologique. Le fait d'abord de pratiquer une activité, quand on se promène dans un parc et qu'on écoute les oiseaux, on marche aussi. L'activité physique, ça nous permet de régénérer un peu nos capacités mentales. Et puis ensuite, il y a une partie qui est plus psychologique, où les experts ont aussi montré que la perception de la biodiversité, donc si on a l'impression d'être dans un environnement où il y a beaucoup de plantes, beaucoup d'oiseaux, beaucoup de nature qui fourmille, eh ben on va se sentir mieux.
16: Au-delà du chant, au-delà du fait d'écouter le chant des oiseaux, observer les oiseaux, ça nous fait quoi ?
17: Au-delà du chant, observer les oiseaux, ça peut aussi influencer notre santé mentale de manière positive. Il y a une étude qui a été menée en Allemagne à l'échelle de l'Union européenne qui montre que les personnes qui vivent dans un environnement où il y a beaucoup d'oiseaux sont en moyenne plus satisfaites de leur vie que celles qui vivent dans des environnements qui sont plus pauvres. Et puis en fait, ce qui est intéressant, c'est qu'ils arrivent à corréler ça avec la même satisfaction qu'apporterait une augmentation de salaire.
16: Une étude récente en neurosciences a comparé le cerveau de personnes qui savent reconnaître les espèces d'oiseaux à celles qui ne les connaissent pas. L'étude montre que cela a un effet positif sur la neuroplasticité, c'est-à-dire la capacité du cerveau à continuer d'apprendre. C'est comparable à l'apprentissage d'une langue. Les personnes qui s'entraînent à reconnaître les oiseaux conserveraient donc leur capacité cognitive plus longtemps. Bon, et si on mettait un peu en pratique tout ça ? Chloé Pang m'a expliqué que nous sommes à la fin de la période de nidification. C'est une période très riche pour profiter du chant des oiseaux, car ensuite on les entendra moins, ils n'auront plus de territoire à défendre ou de partenaires à séduire. C'est donc le moment d'ouvrir grand les oreilles.
17: Un des chants qu'on peut entendre le plus facilement, reconnaissable entre mille, c'est celui du merle noir. Donc il chante tôt le matin et puis tard le soir. Lui, on peut l'apercevoir assez facilement, toujours perché au sommet d'un arbre ou sur le faîte d'un toit à la fenêtre. Il a un chant qui est vraiment très très mélodieux et très satisfaisant à entendre, très lyrique. Donc c'est à la base un oiseau des forêts qui s'est adapté à l'humain et qui nous a suivis en ville. Donc avant tout d'abord dans les parcs, dans les lisières de forêt, mais maintenant on en trouve vraiment en pleine ville. Dès qu'il y a un petit peu de verdure, il y a un merle. Ensuite, dans les autres chants qu'on peut facilement entendre si on habite en ville, il y a le rouge que noir. Ça, c'est un de mes favoris. C'est beaucoup moins mélodieux que le merle noir, moins lyrique. C'est un chant qui est très crissant. Souvent, on se rend même pas compte vraiment que c'est un chant. Ça fait un peu, on le met un peu en arrière-plan. En ce moment, les rouges que noirs, ils ont des petits, ce qui fait qu'ils appellent un peu toute la journée. Donc, on entend un peu un tip, tip, tip, type. Et là, il ne faut pas hésiter à ouvrir un peu l'œil. C'est un petit oiseau qui est tout noir avec la queue rousse, qui nous vient à la base des montagnes et qui s'est aussi adapté à l'être humain et qui vit partout autour de nos vieilles bâtisses. Et puis après, dans les chants d'oiseaux un peu emblématiques, il y aurait celui de la fauvette à tête noire. Ça, c'est typiquement un oiseau qu'on ne voit presque jamais, mais qu'on entend toujours. C'est un oiseau qui est typique des parcs. Il aime bien les buissons. Il n'est pas très, très impressionnant physiquement. Donc, il est petit, gris, avec la calotte noire. Et puis, les fauvettes, ce sont des bavardes. Donc, elles, on les entend vraiment. Elles babillent, elles pioupioutent. Et puis, c'est un chant qui est très entraînant, très, très joyeux. C'est notre nouvel oiseau le plus commun. Donc, jusqu'à peu, c'était le pinson des arbres. Et puis, depuis l'année passée, on a vu qu'elle a détrôné le pinson.
18: Eh ben, merci beaucoup, Chloé Pank, pour tout ça.
17: Merci à vous.
13: Tout a commencé quand on est parti en Écosse voir le concert de Beyoncé.
18: Et comme promis, on retrouve Erika et Amedeo.
13: Pour passer la journée, on est parti faire un voyage le long de la côte et on est tombé sur un tour en bateau pour voir une île pleine d'oiseaux. Notre guide était si passionné qu'on est tout de suite tombé amoureux de l'ornithologie. C'était des fous de bassin, un peu comme des cygnes, mais plus élégants et avec des marques bleues.
15: Avec des pieds bleus. Et c'était une expérience assez émouvante pour moi parce qu'on était dans ces bateaux qui nous a amené à la Bass Rock, qui est une petite île où chaque année il y a des centaines de milliers de ces oiseaux qui arrivent. Du coup, on s'est retrouvé à voir une masse d'oiseaux incroyables qui remplissaient le ciel. Et j'ai trouvé ça super fort au niveau émotionnel. Ça ne m'était jamais arrivé d'être en contact avec autant d'animaux.
13: Maintenant, on sort souvent regarder les oiseaux en couple avec nos jumelles.
15: Par exemple, la Fondation de l'Hermitage, on a vu des geais bleus qui sont très beaux. Sinon, vers Saint-Sulpice. Et puis, il y a aussi des réserves naturelles où on peut aller un peu plus loin. Et puis, moi, j'adore tout le temps aussi écouter les chants des oiseaux qui sont toujours autour de nous. On réalise qu'il y a des oiseaux comme la fauvette à tête noire qui sont là tout le temps autour de nous.
13: Pour moi, c'est une super façon de m'évader un peu de la vie de tous les jours. Quand je cherche les oiseaux, je suis très concentrée et donc je oublie tout le reste. Je me sens totalement évadée.
15: Pour moi, ça a ouvert un peu une autre dimension dans la vie de tous les jours parce que même au centre-ville, on a tout le temps des oiseaux autour de nous qui chantent. On se rend compte qu'il y avait un peu ce monde caché auquel on n'a jamais fait attention. Et du coup, ça rajoute un peu une richesse à la vie de tous les jours. Et puis, je pense que ça active un peu mon cerveau de chasseur. Ça me rappelle un peu les Pokémon. Plein de nouveaux Pokémon partout.
13: On est un peu compétitif et on cherche toujours des façons saines d'exprimer notre compétitivité. Et avec la recherche des oiseaux, on a trouvé une bonne façon. On se challenge.
15: Erika, elle est très très forte avec les yeux. Elle voit très bien les oiseaux. Moi, je pense que c'est plutôt calé à un champ.
13: Oui, on se divise les responsabilités comme ça.
15: Moi, j'utilise l'app quand même pas mal pour le côté voix. Je trouve que c'est super pour avoir un feedback en temps réel. Du coup, on sait quel oiseau est en train de chanter. Quand il y en a plusieurs qui chantent, ça montre lesquels chantent à chaque fois.
13: J'utilise une app pour reconnaître les oiseaux que j'aime vraiment bien parce que ça me permet de voir quels sont les possibles oiseaux dans ma zone et de pouvoir rapidement trouver les oiseaux quand je ne le reconnais pas toute seule. La fonction Birds in Your Neighborhood.
15: Bonne recherche et happy birding.
18: Chloé Pang m'a encore expliqué que malheureusement la situation des oiseaux en Suisse est au déclin et que les paysages sonores d'une ville à l'autre se ressemblent de plus en plus. Alors voici trois gestes simples pour aider les oiseaux qui, on l'a vu, nous font tant de bien. 1. Consommer des produits avec des labels qui favorisent les oiseaux. 2. Ne pas déranger les oiseaux dans leur habitat. Respecter les panneaux d'interdiction dans les zones sensibles comme les îlots de gravier où ils nichent en été. Et 3. Aménager nos jardins et balcons avec des buissons et des plantes qui attirent les insectes, source de nourriture pour les oiseaux. Merci d'écouter le Point J. Et moi je vous dis à très vite.
1: C'était Juliane Roncoroni pour le Point J. La météo de ce dimanche, courage, dernier jour de canicule. Il fait encore jusqu'à 37 degrés en plaine. Des cumulus se développent sur les reliefs. On attend des orages, surtout dans les Alpes. Mais ils pourraient déborder sur le Jura et le plateau dès ce soir. Demain lundi, du soleil est toujours chaud, mais un peu moins. Maximum 30 degrés en plaine. Des averses et des orages l'après-midi. D'abord dans les Préalpes et les Alpes, et puis localement en plaine et sur le Jura.
19: 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Bonjour à vous, bienvenue dans le rendez-vous des captations live d'Espace 2. Avec Martine Guess et Yann Ehring, on vous a mis au menu pour aujourd'hui. Scheherazade de Nikolaï Rimsky-Korsakov par l'OSR et Lionel Bringuier, un Easy Dominus de Bieber avec Liane Jelly, le tombeau de couperin de Ravel sous les doigts de Jean et Flamme Bavouzé à Vevey, et enfin le 15e quatuor à cordes de Mozart sous les archets conjugués du quatuor Voce. On commence donc avec peut-être l'une des plus belles œuvres de la littérature romantique, la suite symphonique Scheherazade de Nikolaï Rimsky-Korsakov. Rimsky-Korsakov, qui est unanimement considéré parmi les compositeurs russes comme le plus grand orchestrateur, Tchaïkovski lui-même l'a salué en ce sens tandis qu'il découvrait la partition du Capriccio espagnol. Grand voyageur, il avait été marin dans sa jeunesse, il connaissait parfaitement les instruments de l'orchestre. Durant l'hiver 1887-88, il a en projet la composition d'une grande œuvre orchestrale inspirée des contes des Mille et Une Nuits. Sous le titre de Scheherazade, celle-ci prendra finalement la forme d'une suite symphonique en quatre mouvements, représentant un kaléidoscope d'images fabuleuses de caractère oriental, selon ses propres termes. Un kaléidoscope qui ne suit pas à la lettre le dessin des contes sélectionnés, mais s'en inspire, puisant les émotions qui s'en dégagent. À l'image du thème de la femme aimée dans la symphonie fantastique de Berlioz, deux thèmes principaux se font face et subissent au cours de l'œuvre des transformations expressives, celui de Scheherazade, incarné par le violon et la harpe, et puis celui du sultan au cuivre. Créée à Saint-Pétersbourg le 3 novembre 1888, cette partition de grande ampleur sera reprise par les ballets russes en 1910 dans une chorégraphie de Michel Fokine avec le célèbre Václav Nijinsky dans l'un des rôles-titres. L'œuvre s'articule en quatre parties, la mer et le bateau de Sinbad, l'histoire du prince Kalender, le jeune prince et la jeune princesse et enfin, festival à Bagdad, la mer, les pavés, la conclusion. Nous l'écoutons dans une lecture de Lionel Bringuier de l'Orchestre de la Suisse romande en concert le 5 décembre 2019 au Victoria Hall de Genève.

Scheherazade, suite symphonique en quatre parties de Nikolaï Rimsky-Korsakov, d'après les contes des Mille et Une Nuits. Nous écoutions Lionel Bringuier, l'orchestre de la Suisse romande, en concert le 5 décembre 2019 au Victoria Hall de Genève, sur place pour espace de la régie de Thibaut Maillard et la prise de son d'Éric Saugy.

Nisi Dominus, un psaume pour basse, violon et basse continue signé Heinrich Ignaz Franz von Bieber, est servi ici le 8 mai 2020 au MCBA, le Musée cantonal des Beaux-Arts de Lausanne, par Stéphane MacLeod et son ensemble Liangeli. Elsa Desjardins assurait la régie Espace 2, Renaud Millet-Lacombe, la prise de son. Prochaine œuvre à l'affiche de votre tournée romande, Ravel et son tombeau de Couperin. On est début 1915, Ravel s'engage dans l'armée, son activité musicale est de fait stoppée, ne reprendra qu'à l'automne 1917, à la suite de deux hospitalisations successives. Réformé et hébergé chez sa marraine de guerre, la belle-mère de Roland Manuel, il remet sur le métier une œuvre pour piano en six volets, bouchée en 1914, un tombeau dédié à François Couperin et à travers lui à la musique française du XVIIIe siècle. C'est lui-même qui l'écrit dans son esquisse autobiographique. Le terme de tombeau remonte au milieu du XVIIe siècle, où il est emprunté pour la première fois par des musiciens à l'univers littéraire. Couperin lui-même en écrira plusieurs. Malgré le dessin d'une urne funéraire qui orne l'édition de la version piano, due d'ailleurs à la plume même de Ravel, ce tombeau de Couperin n'a rien de nationaliste, encore moins de funèbre, ainsi que le fait remarquer le musicologue Michel Parouty. Il est un hommage à des amis décédés au front, dont on trouve la dédicace en tête de chacun des six mouvements que compte la partition originale. Les titres sont une référence explicite à la forme des suites baroques, prélude, fugue, forlan, Rigaudon, Menuet et Toccata. La première a lieu Salle Gaveau à Paris le 11 avril 1919 sous l'égide de la Société Musicale Indépendante avec Marguerite Long au piano. On écoute ici Jean-Efflam Bavouzet, invité au Théâtre de Vevey le 15 avril 2010 de la série Arts et Lettres.

Maurice Ravel et son tombeau de couperin, ici ciselé par Jean-Eflamme Bavouzet, invité au théâtre de Vevey le 10 avril 2010 par la série Arts et Lettres. Sur place pour Espace 2, on pouvait compter sur la présence de Gérard Halla à la régie et de Jean-Claude Renaud à la prise de son.

L'une des plus anciennes femmes compositrices connues de l'histoire de la musique, j'ai nommé Hildegard von Bingen. On écoutait ici un extrait de ses Sinfoniae Harmoniae Celestium Revelationum, métaphore ici de l'esprit portée à nos oreilles par Jan Eve Toulvé et son ensemble Vox Clamantis en concert le 11 juillet 2010 en l'église du Collège Saint-Michel de Fribourg dans le cadre du Festival de musique sacrée. Pour Espace 2, Martin Gers assurait la régie, Eric Magnien la prise de son. On termine ce voyage avec Mozart et son 15e quatuor à cordes, quatuor en ré mineur Köchel 421. On est à Vienne, le 17 juin 1783. Durant la nuit qui s'achève, Mozart a vécu deux accouchements, celui de son épouse Constance qui lui donne son premier fils et celui du deuxième de ses six quatuors dédiés à Haydn. Ce quatuor en ré mineur, l'un des plus touchants, des plus personnels qu'il ait écrit. Deux ans plus tard, toujours à Vienne, au numéro 846 de la Große Schulerstrasse, ces six Haydn Quartette, fruit d'un long et pénible travail, ainsi qu'il l'écrit dans la dédicace, sont interprétés en présence de Haydn. Le second soir, 12 février 1785, Mozart et son père Léopold sont eux-mêmes à l'ouvrage. Haydn est comblé, ainsi qu'en témoignent ces quelques mots de félicitations, aujourd'hui célèbres, rapportés par Léopold dans une lettre à sa fille. Je cite « Je vous le dis devant Dieu, en tant qu'honnête homme, votre fils est le plus grand compositeur que je connaisse en personne ou de nom. Il a du goût, et qui plus est, de la plus grande science de la composition. » Un goût qui ne plaira pas et de loin à tous ses contemporains, sans doute peu préparés à recevoir une musique qui révolutionne pareillement le genre. Dans le Magazine der Musik, un critique viennois trouve ainsi dommage que Mozart, dont son écriture savante est vraiment belle, mette la barre trop haut. Ces nouveaux quatuors, dit-il encore, sont certainement trop épicés. Et quel palais supporte cela longtemps ? Les nôtres, assurément, séduits par les archets du quatuor Voce, en concert le 12 août 2019 en l'église Saint-Germain de Genève.

Mozart et son 15e quatuor à cordes, quatuor en ré mineur, Köchel 421, sous les archets ici du quatuor Voce, en concert le 12 août 2019 en l'église Saint-Germain de Genève. Yann Nering assurait la régie pour Espace 2, Eric Sauji la prise de son. On boucle la boucle de cette tournée romande avec un extrait du quintet pour piano, flûte, clarinette, alto et violoncelle de Konradin Kreutzer, compositeur allemand de la première moitié du 19e siècle.

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6: Et en face de moi à la régie, José Moreno. Bonjour à toutes et à tous, bienvenue.

L'été arrive et avec lui son cortège de tournois de tennis. Roland-Garros, Wimbledon, l'US Open. De quoi réjouir les amateurs de la petite balle jaune. Alors vous vous demandez sans doute pourquoi je vous parle de tennis aujourd'hui. Bien parce que je suis tombée par hasard sur une vidéo où l'on voit Roger Federer entrer sur le court de tennis et sortir de son sac un violon. Après avoir fait mine de taper la balle avec l'instrument, il prend l'archet et se met à en jouer. Voilà qui attisera sans doute votre curiosité autant que la mienne. Notre champion national de tennis jouerait-il du violon dans son temps libre? Serait-il mélomane? La question est ouverte et surtout, elle me donne le sujet de cette émission, la musique classique et le tennis. Cette association va sans doute vous paraître quelque peu farfelue et vous verrez qu'il n'en est rien. Le tennis, comme le foot, trouve également de nombreux supporters dans les rangs des musiciens. Jeu, set et match musical, c'est le thème de cette oreille d'abord.

Mandoline Sérénade, c'est le titre que porte cette composition signée Charlie Chaplin. Charlie Chaplin qui était un grand fan de tennis. Il existe plusieurs photos où on le voit sur un court de tennis. Il y en a une où il est avec le réalisateur Eisenstein et tous les deux tiennent leur raquette comme une guitare. Dans cette pièce, ce n'est pas Charlie Chaplin qui joue, ni même Roger Federer, dont je vous parlais en ouverture d'émission, mais Joshua Bell, qui avant d'être le virtuose du violon que l'on connaît, a fait beaucoup de tennis, enfant et adolescent. Il prenait volontiers part à des tournois qu'il remportait, paraît-il, haut la main. Je vous parlais tout à l'heure donc de cette vidéo sur laquelle on voit Roger Federer empoigner un violon. En fait, il s'agit d'une vidéo promotionnelle pour le Festival de Lucerne qui célèbre son 75e anniversaire. Federer a voulu montrer son intérêt pour la musique classique et pour ce prestigieux festival en particulier en lui souhaitant un très joyeux anniversaire. Et avec l'humour qu'on lui connaît, il a même lancé le défi de se mettre à travailler le violon pour pouvoir participer, cette fois en tant que musicien, aux 100 ans du festival. On lui souhaite en tout cas bien du courage. S'il n'est pas encore au top pour le violon, Federer se dit toutefois très mélomane et assiste volontiers aux concerts lorsque son agenda le lui permet. Le grand professionnel qu'il est aurait sans doute du plaisir à aller écouter l'opéra Le Joueur de Sergueï Prokofiev, qui avait une passion pour le tennis. En 1917, alors qu'il est en train de travailler à cet opéra, il écrit ceci « Mes seules préoccupations actuelles sont jouer au tennis et orchestrer mon opéra ». On ne s'étonnera donc pas qu'il ait choisi pour sujet Le Joueur, d'après le roman en partie autobiographique de Dostoïevski, dont il reprend fidèlement l'argument qui traite d'une addiction au jeu.

Le portrait d'Alexis, héros de l'opéra Le Joueur de Sergueï Prokofiev. Némé Yervi dirigeait l'Orchestre National d'Écosse. À plusieurs reprises, Roger Federer a confié aux journalistes son intérêt pour la musique. On le voit même posé en photo aux côtés de la violoniste Anne-Sophie Mutter. Mais il n'est pas le seul tennisman professionnel à entretenir des liens avec la musique. Dans un article auquel je faisais allusion en début d'émission, j'ai également appris que Rafael Nadal était le petit-fils d'un chef d'orchestre professionnel aujourd'hui à la retraite. De ce grand-père musicien, Nadal a hérité d'une passion pour l'opéra et la musique symphonique. Voilà qui nous donne l'occasion d'aller écouter l'une des partitions orchestrales les plus emblématiques de cette oreille d'abord. Il s'agit de Jeu de Claude Debussy. C'est l'ultime partition symphonique de ce compositeur qui nous offre ici un beau poème dansé, poème qui est généralement considéré comme son œuvre la plus audacieuse et la plus prophétique. À l'origine de ce poème, il y a une commande de Serge de Diaghilev qui souhaitait un nouveau ballet pour sa troupe des ballets russes. L'argument et la chorégraphie sont signés Nijinsky et mettent en scène ici une partie de tennis. Nous voici au beau milieu d'un parc, au crépuscule. Une balle de tennis s'est égarée. Un jeune homme, puis deux jeunes filles s'empressent de la rechercher. La lumière artificielle des grands lampadaires électriques qui répandent autour d'eux une lueur fantastique leur donne l'idée de jeux enfantins. On se cherche, on se perd, on se poursuit, on se querelle, on se boude sans raison. La nuit est tiède, le ciel baigné de douce clarté, on s'embrasse. Mais le charme est rompu par une autre balle de tennis jetée par on ne sait quelle main malicieuse. Surpris et effrayé, le jeune homme et les deux jeunes filles disparaissent dans les profondeurs du parc nocturne. Banal prétexte à des flirts chorégraphiés que sur le plan musical, Olivier Messiaen a résumé en une formule très appropriée, un marivaudage orchestral. En voici le dernier tableau.

Je, c'est un poème dansé de Claude Debussy, une œuvre emblématique de ce compositeur qui est aujourd'hui rentré dans le répertoire symphonique, même si sa carrière scénique reste plutôt incertaine. C'est une musique de gestes, particulièrement difficile à analyser. On dit souvent que c'est l'un des points de départ de la musique contemporaine. Nous l'écoutions ici dans l'interprétation de Stéphane Denève à la tête de l'Orchestre National Royal d'Écosse. Un an après Debussy, Éric Satie s'est également amusé à dépeindre les échange de balles entre deux sportifs dans un cycle pour piano intitulé « Sport et divertissement ». On dit que c'est son œuvre la plus variée et la plus représentative de son écriture. À l'origine de ce cycle, il y a une commande d'un éditeur qui voulait une musique pour accompagner des aquarelles de Charles Martin pour un livre-objet très luxueux. Satie voit l'occasion rêvée de créer un microcosme. Mais relisons ensemble la préface. Cette publication, nous dit Satie, est constituée de deux éléments artistiques, dessin, musique. La partie dessin n'est occupée que par des traits d'esprit. Certes, c'est Satie lui-même qui donne à voir à travers des instantanés musicaux, de véritables haïkus, où il met presque sans le savoir le plus intime de son âme. Ça, c'est ce qu'écrit Guy Sacre dans son dictionnaire du piano. Le tennis, c'est le dernier tableau de ce recueil, qu'il referme non sans humour. Et voici encore ce qu'en dit Guy Sacre. Petits arpèges galbés pour décrire les belles jambes du serveur, contretemps de raquettes, cartes et quintes trébuchantes du service coupé, le tout avec cérémonie et une agressive sécheresse. Cette partie se terminera par un épilogue aussi rébarbatif et inappétissant qui couronne dignement un album célébrant, selon les paroles de Vladimir Yankelevitch, toutes les variétés de la déception et de l'échec.

Sur le piano de Marielle Labecq, quelques tableaux décrits dans les sports et divertissements d'Éric Satie, un recueil composé entre mars et mai 1914, qui s'achève avec la description lapidaire d'un match de tennis. La majorité des historiens s'accordent à dire que le tennis trouve son origine dans le jeu de paume, un divertissement apparu en France au Moyen-Âge. Dès le XIVe siècle, Paris compte une bonne dizaine de salles, bien que la plupart des parties se jouent en extérieur ou dans des lieux privés. Le but du jeu de paume

est simple. Deux joueurs, séparés par un filet, se renvoient une balle en cuir, rembourrée de son, l'étoffe, à l'aide de la paume de la main, d'où son nom de jeu de paume. Certaines variantes acceptent que les joueurs portent des gants ou utilisent un accessoire qui ressemble à une raquette. Le jeu fait fureur aussi bien à la cour qu'auprès de la population. Saviez-vous que c'est dans un jeu de paume que Jean-Baptiste Lully a installé l'Académie de l'Opéra lorsqu'en 1667, il en rachète les privilèges à un dénommé Pierre Perrin, qui jusqu'alors détenait le monopole des opéras en français. Couvert de dettes, Perrin en cède volontiers les droits à Lully, qui les récupère par arrêté royal de mars 1672. Dans son bail, l'auteur des Fêtes Galantes s'engage à conserver le nom original de la salle, Jeu de paume de Becquet, mais rebaptise l'Académie d'Opéra, qui devient dès lors Académie Royale de Musique. Situé à proximité du numéro 15 de l'actuelle rue de Vaugirard, le jeu de paume sera utilisé un peu moins d'un an seulement. Lully engage un architecte italien pour transformer la salle en théâtre et créer les décors de sa première production, les Fêtes de l'amour et de Bacchus. Puis il y donne sa première tragédie lyrique, Cadmus et Hermione, qui sera jouée le 27 avril 1673 en présence du roi. Après la mort de Molière en 1673, Lully convainc le roi Louis XIV de lui permettre d'utiliser gratuitement le théâtre de Molière au Palais Royal. Dès lors, le jeu de paume retrouve sa vocation première et son nom d'origine, le jeu de paume du Becquet ou du Bel Air, jusqu'à ce qu'il soit transformé en une académie d'équitation. Je vous propose d'écouter les parties orchestrales et dansées de la première tragédie lyrique de Lully, celle qui a été donnée dans ce fameux jeu de paume.

La suite de danse extraite de Cadmius et Hermione, première tragédie lyrique de Lully, qui a été présentée au Jeu de Paume pour la première fois, alors que le compositeur avait fait transformer cette salle de sport en théâtre. Paul Godwin dirigeait les London Baroque Orchestra. À partir du XVe siècle, le jeu de paume, bénéficiant des échanges commerciaux entre la France et l'Angleterre, ne tarde pas à se diffuser en Angleterre. Le journal L'Équipe, dans lequel j'ai trouvé certaines informations concernant les origines du tennis, rappelle que le nom de ce sport vient du français. En effet, au jeu de paume, les joueurs avaient coutume, au moment de servir la balle, de dire « tenets » ou « tenez » en ancien français. En traversant la Manche avec le jeu, le terme s'est transformé peu à peu dans les bouches anglaises et a fini par donner tennis. Le sport rencontre un succès immédiat en Angleterre et ne tarde pas à devenir un sport national. Aussi ne serons-nous pas surpris de trouver plusieurs compositeurs britanniques dans notre liste des fans de tennis. À commencer par un certain Ralph Vaughan Williams, dont on connaissait déjà la passion pour le foot. Mais le compositeur aimait également tellement le tennis qu'il s'est même aménagé un court dans le jardin de sa maison de Dorking dans le Surrey. On ne sait pas exactement s'il en jouait lui-même, ça c'est ce qu'on peut lire dans le magazine Classical Music, compte tenu de son physique, probablement pas beaucoup. Mais si l'on en croit les lettres de sa femme Adeline, le compositeur aimait inviter son collègue et ami Gerald Finzi pour des parties plutôt amicales.

Sérénade à la musique, une pièce pour orchestre de Ralph Vaughan Williams, ici interprétée par Andrew Mansey et l'Orchestre Philharmonique de Liverpool. Tout comme son compatriote Vaughan Williams, Benjamin Britten était lui aussi fan de tennis. Il était même, paraît-il, un excellent joueur. Si l'on en croit The Guardian, c'est lui qui aurait appris à son mentor et professeur Frank Bridge à en jouer. Ben adorait gagner et pouvait se montrer redoutable sur le court, surtout lorsqu'il affrontait son partenaire de prédilection, le ténor Peter Pearce. Ben était intensément, impitoyablement compétitif, d'une manière presque sadique, se souvient l'auteur Jonathan Gathon Hardy. Lorsque vous étiez battu par lui au squash ou au tennis, vous aviez littéralement l'impression qu'il vous avait écrasé.

Quelques-unes des illuminations, poèmes d'Arthur Rimbaud, ici mis en musique par Benjamin Britten. Une pièce écrite pour soprano et orchestre à cordes. Barbara Hannigan en était la soliste, accompagnée par l'Amsterdam Sinfonietta, direction Candida Thompson. Comme Benjamin Britten, le compositeur suédois Willem Petterssonsberger avait lui aussi son propre terrain de tennis à son domicile. Dans les années 1910, il s'était fait construire dans l'île de Frösön, au nord de la Suède, une maison campagnarde assez rustique, où il s'établit définitivement dans les dernières décennies de sa carrière. Le compositeur évoque le charme de cette île dans un recueil de 21 pièces pour piano qu'il baptise « Fleurs de Frösön ». Il y dépeint la vie tranquille et pastorale, bien loin du tumulte et de la vie trépidante de Stockholm, et surtout les activités auxquelles il s'adonne durant ses séjours dans cette île. Parmi elles, devinez ce qu'il fait ? Il joue au tennis, bien sûr.

Lawn Tennis, tennis sur gazon, c'est le titre que porte cette troisième fleur de Frozen du compositeur Wilhelm Petersen Berger. Une romance que nous écoutions ici dans une transcription pour flûte et cordes. Elle fait partie d'un recueil de 21 pièces pour piano dans lesquelles le compositeur évoque les plaisirs simples de la campagne tels qu'ils s'offrent à lui dans l'île de Frozen où il aime passer du temps et où il s'installera dans les dernières décennies de sa carrière. Thord Sveilen dirigeait l'orchestre à cordes de Göteborg avec en soliste Göran Markusson à la flûte. De Suède, on prend le bateau pour nous rendre aux États-Unis et plus particulièrement à Hollywood. C'est dans cette ville chérie du cinéma que nous allons assister à notre dernière partie de tennis qui mettra en compétition deux candidats que tout semble opposer, George Gershwin et Arnold Schoenberg. En 1936, Gershwin s'installe dans un beau manoir hollywoodien avec piscine et court de tennis. À quelques pâtés de rue plus loin habite un certain Arnold Schoenberg, qui fuyant la montée du nazisme en Europe, vient d'arriver aux États-Unis. Il y a obtenu un poste de professeur. Malgré la différence d'âge, Schoenberg a 24 ans de plus que Gershwin, et une conception de la musique radicalement opposée l'une de l'autre, les deux compositeurs s'entendent très bien. Le jeune Gershwin a beaucoup d'admiration pour ce vieux maître européen et envisage même d'étudier avec lui la théorie musicale. Mais c'est pourtant par le biais du sport qu'il entrera en contact avec le célèbre pédagogue. Il lui propose une partie de tennis. Et cette activité amicale ne tardera pas à devenir un rituel hebdomadaire. Schoenberg n'hésitait pas à inviter des amis musiciens pour l'encourager sur le court, tandis que Gershwin prenait comme supporter ses amis de Broadway. Sur le court, leur technique de jeu était aussi différente que leur musique. Apparemment, le jeu de Gershwin était libre, direct, facile, chevaleresque, tandis que Schoenberg était plus Schoenberg. Ses amis le décrivent comme très enthousiaste, mais haché. Mais n'allez pas croire ceux qui disent que Schoenberg

0: Quelques pages tirées d'Un Américain à Paris, une pièce pour orchestre que nous écoutions ici dans une transcription pour sextuor, une transcription interprétée par le sextuor Romain Leleu. L'amitié entre Schoenberg et Gershwin fut aussi profonde que brève. Gershwin devait quitter ce monde moins d'un an après la rencontre avec Schoenberg, il n'avait que 37 ans. Le lendemain, Schoenberg lui rendit hommage lors d'une émission commémorative au cours de laquelle il devait déclarer « Dans ce sens, je veux exprimer le plus profond chagrin pour la perte déplorable subie par la musique. Mais permettez-moi de mentionner que je perds aussi un ami dont la personnalité aimable m'était très chère. » Voilà, notre partie de tennis musical est arrivée à son terme. Je remercie notre arbitre du jour, José Moreno, qui signe la réalisation de cette proposition de Catherine Buzer. À demain, portez-vous bien. 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
1: Philippe Nanzer.
2: Vous l'avez remarqué, c'est une nouvelle journée irrespirable aujourd'hui en Europe. La chape d'air brûlant se déplace cependant vers l'est du vieux continent, mais on ne constatera en Suisse l'amélioration de la situation qu'à partir de demain après-midi. C'est l'heure des premiers bilans. L'OMS dénombre 1300 morts imputables à la canicule depuis le 21 juin dans toute l'Europe centrale où, à l'heure actuelle, 150 millions de personnes vivent donc sous une chaleur extrême. Aujourd'hui, l'Allemagne a enregistré un nouveau record de température. Selon les données provisoires du service météorologique allemand, la station de mesure de Koschen dans le Brandenburg à la frontière polonaise a indiqué 41,7 degrés dans l'après-midi. Le précédent record date d'hier avec 41,5 degrés. Même chose pour la République tchèque qui a également enregistré son nouveau record de température en deux jours avec 41,1 degrés relevé à Doksany au nord de Prague. Selon l'Institut météorologique du pays, c'est la première fois qu'une température de 41 degrés est enregistrée dans son réseau officiel de stations météorologiques. La bonne nouvelle vient de la France, qui à partir de demain ne comptera plus de département vigilance rouge pour la canicule. Resteront 39 départements vigilance orange, dont 19 d'entre eux sont pour des risques d'orage, selon Météo France. Pour le gouvernement israélien, c'est une décision historique. Il a approuvé à l'unanimité aujourd'hui la proposition du ministre Gideon Saar de reconnaître le génocide arménien. Il faut dire que cette décision intervient dans une période de vives tensions entre la Turquie et Israël, puisque Ankara parle régulièrement de génocide palestinien perpétré par l'armée israélienne dans la bande de Gaza. Cette reconnaissance du génocide arménien doit encore être approuvée par la Knesset, autrement dit par le Parlement israélien. Football. L'équipe féminine de Suisse a tenu en échec l'Espagne sur un score de 2-2 pour son entrée en lice aujourd'hui à l'Euro féminin qui se déroule en Bosnie-Herzégovine. Un pénalty transformé par Emmanuel Pfister à 3 minutes de la fin du temps réglementaire lui a permis de créer la surprise. Il faut quand même préciser que la sélection espagnole, quadruple tenante du titre et 7 fois sacrée, a largement dominé les débats avec 73% de possession de balles contre 27% du côté suisse et 27 tirs espagnols contre 4 helvétiques. Formule 1, c'est le pilote britannique George Russell sur Mercedes qui a remporté cet après-midi le Grand Prix d'Autriche. Une course qu'il a maîtrisée de bout en bout devant le néerlandais Max Verstappen sur Red Bull et devant le jeune italien Kimi Antonelli également sur Mercedes. La météo, eh bien pour ce qui est d'aujourd'hui, vous l'aurez remarqué, c'est toujours un niveau de danger de chaleur 4 et 3. Et demain, le mercure va baisser jusqu'à 28 degrés sur le plateau, 31 degrés en Valais.
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4: Bonjour à toutes et à tous. Nous partons à Sion aujourd'hui pour un concert de musique française autour de pièces pour flûte, harpe et alto signé Debussy, Ibert, Ravel et Tournier. Un programme qui a été donné le 19 mai dernier à la salle Noda à Sion par le flûtiste Emmanuel Pahu, l'harpiste Marie-Pierre Langlamet et l'altiste Lise Berthaud. L'alliance de ces trois timbres, de ces trois instruments à une source, si l'on pense à la modernité musicale française. Et cette source, c'est la sonate pour flûte, alto et harpe que Debussy compose en 1915 à la fin de sa vie. Avec cette œuvre, il poursuit ses explorations sonores sur une musique de timbre, de nuance, de souffle. Et il va utiliser ces trois instruments comme une palette de couleurs, une manière nouvelle de composer qui va inspirer ses contemporains, dont Ravel, Tournier ou encore Ibert, qui vont s'approprier chacun à sa façon cette recherche de transparence, de lumière et d'équilibre entre les timbres. Nous entendrons cette sonate de Debussy un peu plus tard, mais pour l'heure, voici les deux interludes pour flûte, alto et harpe de Jacques Ibert, interlude composé en 1946 en tant que musique de scène pour la pièce « Le Burlador », Le séducteur, de l'écrivaine belge Suzanne Lillard, une œuvre qui réinterprète le mythe de Don Juan vu d'une perspective féminine.

Une atmosphère qui rappelle le XVIIIe siècle, et notamment l'Espagne, où se déroule la pièce « Le Burlador », pour laquelle Jacques Ibert a composé ses deux interludes pour flûte, alto et harpe. Nous entendions Emmanuel Peuillot à la flûte, Marie-Pierre Langlamet à la harpe et Lise Berthoud à l'alto. Avant de les retrouver tous les trois, nous allons entendre à présent Marie-Pierre Langlamet dans la pièce « Vers la source dans le bois », une œuvre de Marcel Tournier, compositeur et harpiste contemporain de Jacques Ibert.

Marcel Tournier a été professeur de harpe au Conservatoire de Paris entre 1912 et 1948. Il a formé tous les grands harpistes de son époque et il a également enrichi le répertoire de harpe par de nombreuses compositions, dont cette pièce composée en 1922, Vers la source dans le bois, pièce qui est interprétée par Marie-Pierre Langlamer. Et à présent, voici la pierre angulaire de ce programme, qui est la sonate de Debussy pour flûte, harpe et alto. Cette sonate fait partie d'un cycle que Debussy avait voulu adresser en compositeur français du XVIIIe siècle, un cycle qui devait comporter à l'origine 6 sonates pour des formations aussi variées que le hautbois, le cor et le clavecin, ou la trompette, la clarinette, le basson et le piano. Mais en 1915, quand il a commencé à s'atteler à ses œuvres, Debussy était déjà affaibli par le cancer qui l'emportera 2 ans plus tard. Il n'a donc pas réussi à aller au-delà de la 3e sonate, celle pour violon et piano, qui sera également la dernière œuvre qu'il donnera en public peu avant sa mort en septembre 1917. Pour sa 2e sonate, Debussy a choisi 3 instruments qui lui permettent de réaliser des alliages de timbres alors inédits. Les jeux de couleurs, les associations des instruments vont donner lieu à une partition à la fois lumineuse, enjouée par moments, mais aussi teintée d'une mélancolie que Debussy souligne dans des lettres envoyées à son ami Robert Godet. « Cette sonate, écrit-il, appartient à cette époque où je savais encore la musique. » Elle se souvient même d'un très ancien Claude Debussy, celui des Nocturnes, il me semble. Et une semaine plus tard, il ajoute « Elle est d'un Debussy que je ne connais plus, c'est affreusement mélancolique. » Il me semble que Debussy noircit quelque peu son trait, mais je vous laisse juge en écoutant cette 2e sonate par Emmanuel Pahut à la flûte, Marie-Pierre Langlamer à la harpe et Lise Berthaud à l'alto.

Emmanuel Pahut à la flûte, Marie-Pierre Langlamet à la harpe et Lise Berthaud à l'alto. Nous les entendions dans la sonate pour flûte, alto et harpe de Debussy. Il s'agit du masque du programme qu'ils et elles ont donné le 19 mai dernier à la salle Noda à Sion. Nous retrouvons les trois musiciens et musiciennes ensemble dans une dizaine de minutes. Mais avant, voici Emmanuel Pahut dans une pièce pour flûte solo. Il s'agit d'une œuvre contemporaine du compositeur suisse Michael Jarel. Le point est la source de tout, épitome 2. Une pièce qui a été écrite pour Emmanuel Pahut et qu'il a créée en 2020 à Berlin dans le cadre du Festival of New Music.

Le point est la source de tout. Épitome 2 pour flûte seule du compositeur suisse Michael Jarrel. Cette pièce était interprétée par Emmanuel Pahu, qu'on va à présent retrouver avec Marie-Pierre Langlamet à la harpe et Lise Berthaud à l'alto dans le trio élégiaque du compositeur britannique Arnold Bax. Arnold Bax, tout britannique qu'il était passionné par l'Irlande, par ses paysages, par sa culture, ses événements dramatiques également. Et il a composé ce trio en 1916, juste après l'insurrection de Pâques, une révolte menée à Dublin par des nationalistes irlandais qui cherchaient à mettre fin à la domination britannique pour instaurer une Irlande indépendante. Cette insurrection a échoué, ses principaux meneurs ont été exécutés, mais ce drame a contribué à renforcer au sein de la population l'idée d'une indépendance totale. Et cette insurrection est ainsi devenue une étape décisive vers la guerre d'indépendance de l'Irlande entre 1919 et 1921, et puis la création de l'État irlandais. Voici donc ce trio élégiaque pour flûte, alto et harpe d'Arnold Bax.

Emmanuel Peuillot à la flûte, Marie-Pierre Langlamet à la harpe et Lise Berthoud à l'alto dans ce trio élégiaque pour flûte, alto et harpe du compositeur britannique Arnold Bax. Nous écoutons ces trois interprètes dans le cadre du concert qui a été enregistré par la production musicale RTS Espace 2 le 19 mai dernier à la salle Noda à Sion. Alors nous avons entendu tous les trois en trio, nous avons entendu en solo Marie-Pierre Langlamet et Emmanuel Peuillot, et voici à présent l'altiste Lise Berthoud dans Yelek de Gheorghe Courtag, compositeur hongrois qui vient de fêter ses 100 ans.

Dialecte pour alto sol de Georgi Kurtag, interprété par Lise Berthaud, dans ce concert qui a été donné le 19 mai dernier à la salle Noda Passion, un concert qui nous emmène dans les musiques françaises avec quelques extensions, comme nous l'avons entendu avec cette pièce de Kurtag et juste avant celle du compositeur britannique Arnold Bax. Et pour refermer ce concert, nous allons retrouver autour de Lise Berthaud, Emmanuel Payeux à la flûte et Marie-Pierre Langlamet à la harpe pour une transcription pour flûte, alto et harpe de la sonatine en fa dièse mineur de Maurice Ravel.

La sonatine en fa dièse mineure de Maurice Ravel, une œuvre écrite initialement pour piano et arrangée ici pour flûte, alto et harpe par Pierre Fabrice. On entendait Emmanuel Pahut à la flûte, Marie-Pierre Langlamet à la harpe et Lise Berthaud à l'alto. C'était la dernière pièce du programme que ces trois interprètes ont donné le 19 mai dernier à la salle Noda à Sion, un programme qui a été enregistré par Yann Nering et Eric Sauji de la production musicale RTS Espace 2.

Et comme vous pouvez l'entendre, le public réclame un bis. Les trois musiciens reviennent donc sur la scène du Nodal pour cette valse de Dimitri Shostakovich.

0: La valse extraite des 5 pièces pour deux violons et piano de Dimitri Shostakovich. C'était le bis qu'Emmanuel Pahut, Marie-Pierre Langlamet et Lise Berthaud ont offert au public d'une Da à Sion le 19 mai dernier, en clôture de leur concert autour des œuvres de Debussy, Ibert, Tournier, Michel Jarel, Arnold Bax, Gheorghe Courtag et Maurice Ravel. Un concert que vous pouvez retrouver durant 30 jours sur Play RTS. Le concert est terminé, nous sommes ensemble jusqu'à 19h encore et ça nous donne l'occasion de passer encore un peu de temps en compagnie d'Emmanuel Pahut qui a été au cœur de ce concert et qui a aussi été au cœur d'une vie à peu près. Ces séries en 5 épisodes diffusées sur RTS Espace 2 du lundi au vendredi entre 13h30 et 14h. Notre collègue Julian Sykes a rencontré Emmanuel Pahut en 2023. Ils ont parlé de son parcours, de ses répertoires et aussi de son instrument, la flûte.
1: C'est un instrument qui m'a procuré beaucoup de joie, et j'espère pas qu'à moi. C'est une flûte américaine que j'ai achetée quand j'avais 19 ans, après avoir gagné mes premiers concours, et donc avoir suffisamment d'argent pour acheter. Ce qui se faisait de mieux à l'époque, c'était le nouveau standard. C'était inspiré un peu de la facture de la flûte de James Galway, oui, à l'époque, et ça, c'était la Ferrari, on va dire, des flûtes Brian Cooper. Et puis j'ai acheté une tête qui n'était pas chez eux, l'embouchure donc, mais qui venait d'un autre facteur d'instrument, d'Anna Sheridan, qui a arrêté entre-temps, mais qui a fait des émules également et qui permettait justement de jouer avec la liberté que je prétends avoir sur l'instrument et qui permettait de jouer avec le même instrument, la musique contemporaine, baroque, jazz, orchestre, solo, etc. Déjà à ce moment-là, je cherchais un instrument qui permettait de faire ça. Et j'ai eu la chance de pouvoir trouver ça à ce moment-là et de pouvoir trouver cet instrument. J'essaye encore beaucoup de nouveaux instruments. Quand je suis en tournée, on me présente telle flûte ici, telle flûte là. Surtout aux États-Unis, au Japon, c'est là où on fait ça. Puis en Europe, en France et en Allemagne, on a beaucoup de facteurs d'embouchure ou des artisans qui font un travail formidable aussi. Et à chaque fois que j'ai un instrument qui me plaît, disons, qui arrive à tenir la route par rapport à ce que j'ai l'habitude de jouer en répétition, je l'essaye au concert. Et là, à chaque fois, c'est un petit peu la désillusion parce que la musique prend encore une autre dimension à ce moment-là. Et je deviens beaucoup plus exigeant et je mobilise des forces qui sont très différentes. Et donc, c'est vrai que là, j'ai du mal à avoir quelque chose du même niveau. Malgré tout, c'est une flûte qui a, ben, maintenant, elle a 34 ans.
2: Donc vous disiez la base, c'était quoi la marque,
1: en fait. Voilà, c'est une Brandon Cooper en or 14 carats. D'accord. Avec une tête Sheridan aussi en 14 carats. Et c'est un instrument qui est un peu vintage aujourd'hui maintenant, hein, qui est un petit peu de pour beaucoup, ce serait un instrument de collection. Et donc j'ai un autre instrument plus moderne, plus récent, de chez Haynes, et avec une tête où j'alterne selon le répertoire que je joue à ce moment-là, mais que je joue plutôt quand l'autre est en réparation, parce que c'est pas le même format musical, je trouve. Et puis petit à petit, je vais me reposer, peut-être dans les décennies qui vont venir, à un moment ou à un autre, passer le témoin, passer le relais.
2: C'est vrai?
1: Certainement, ouais. Je sais pas, il faudra savoir s'arrêter ou faire les choses, pas seulement qui me plaisent à moi, mais qui plaisent aux autres musiciens sur scène, au public. Je crois que j'ai beaucoup développé de relations d'estime mutuelle et réciproque sur cette, dans mes contacts musicaux. Dès le début, je me souviens quand on faisait du quatuor avec ce qui était à l'époque le quatuor Cherubini, donc c'était Christophe Poppen, Ariol Schlichtig, par exemple. C'était la musique de chambre faite d'une façon incroyable, je trouve. À l'époque, j'ai tellement appris de ces gens qui avaient cette culture du quatuor à cordes, justement. Quelque chose que j'ai retrouvé ensuite après chez un Guy Braunstein, par exemple, aussi, quand on a fait beaucoup de projets à Salon de Provence, au festival, et également en dehors, en musique de chambre. Et puis voilà. Cette émulation sur scène, ce respect mutuel et réciproque aussi, voire admiration aussi, c'est quelque chose qui fait une partie constituante du projet des vents français. Et je suis baba quand j'entends mes collègues, la façon dont ils maîtrisent leur instrument et dont ils arrivent à jouer sur cet instrument. Mais par contre, il y a certaines pièces qui sont plus faciles pour moi à jouer avec mes collègues de l'Orchestre de Berlin, parce qu'on a des réflexes, des automatismes ensemble, qu'on n'a pas forcément chez les vents français. Donc tout ça se nourrit, ouvre des portes, des fenêtres, fait des appels d'air qui donnent de l'appétit musical, etc. Mais voilà, cette composante de l'aspect estime mutuelle et réciproque est essentielle. Et donc si je vois que ça s'effrite petit à petit par l'usure du temps simplement et de la performance pure instrumentale, etc., pour moi ça sera de plus en plus le moment de faire jouer les autres et de m'investir plus dans cette façon de faire de la musique. en transmettant, en faisant des programmes, en faisant le coach, ou en proposant des séries de concerts peut-être ici ou là, je ne sais pas, mais en intervenant moins, voire pas du tout moi-même, bien sûr. Mais je vois ça avec beaucoup de sérénité et aucun problème. Enfin, j'ai aucun problème à vivre mon âge. De toute façon, si on n'en a pas les avantages, on n'a plus que les inconvénients. Donc, le choix est vite fait. Hein? Autant se sentir bien dans sa peau à son âge et pas se dire regretter le temps perdu et ces choses-là, etc. Au contraire, c'est une vie qui est menée, peut-être pas à 100 à l'heure, mais tambour battant. Et j'essaie d'être le plus en forme possible dans ma vie de musicien et dans mon rapport à ça. Et de garder cet équilibre, mais il évolue en permanence. Et certaines choses qui m'étaient faciles me deviennent plus difficiles aujourd'hui. D'autres qui étaient plus difficiles quand je manquais d'expérience me deviennent plus faciles aujourd'hui. Et voilà, je pense qu'on n'a jamais l'impression d'être en pleine possession de ses moyens, parce qu'il y a toujours des choses qui nous manquent, on a toujours une exigence. Moi, j'ai jamais souffert de la critique, parce que tout ce qu'on a pu dire, lire ou écrire sur moi ou dire dans mon dos, je le sais. Je le sais très bien, je me suis déjà fait ces commentaires moi-même, mais c'est une critique qui n'est pas destructrice, c'est une critique qui est constructive pour justement travailler là-dessus, travailler sur ses points faibles, et ça c'est quelque chose que j'essaie de transmettre aussi aux étudiants, ou dans le choix d'un instrument, n'allez pas vers quelque chose qui va vers la facilité, allez vers quelque chose qui procure le plus de musique et qui va procurer le plus d'intensité, mais il ne faut pas prendre une flûte qui accentue nos qualités, parce que sinon ça va devenir très vite une caricature. Il faut prendre une flûte qui nous permet de compenser nos défauts, et qui nous permet de jouer de nos qualités avec retenue et avec modestie. Voilà. Et c'est cet équilibre-là qu'il faut trouver, sachant qu'il risque d'évoluer avec le temps de toute façon. Et puis même avec le temps, la façon d'écouter, d'entendre les autres dont on s'entend soi-même, la capacité auditive, la masse musculaire, les proportions même de la masse osseuse, et ces choses-là évoluent avec le temps, donc on doit s'ajuster un petit peu en permanence. Et même ce qu'on attend musicalement, la façon de voir une pièce ou d'entendre une pièce. Par exemple, souvent quand je traverse la Suisse ou la France et que j'écoute la radio et puis je m'entends jouer moi-même, mais souvent je ne me reconnais pas. Quand il s'agit d'un enregistrement d'il y a une vingtaine, une quinzaine, une trentaine d'années, très souvent non, j'entends une certaine qualité dans l'approche, etc. Mais bon, bien sûr, il y a un petit peu de compression sur la bande FM. C'est ce qui change le rapport à la dynamique, au phrasé souvent aussi un petit peu. Mais je ne regarde pas en arrière, je n'écoute pas mes enregistrements passés. Je laisse à d'autres ce plaisir.

Le quatuor de Mozart pour flûte, violon, alto et violoncelle en ré majeur. On entendait Emmanuel Palu à la flûte, Anna Agafia au violon, Paul Zientara à l'alto et Stéphanie Wang au violoncelle. Un concert enregistré par la production musicale RTS Espace 2 au sommet musicaux de Gstaad en 2024. Et pour terminer l'émission, je vous propose un autre concert qui a été enregistré cette même année 2024, mais cette fois-ci dans le cadre du festival Lavo Classique. Et au cœur de ce concert, il y avait Anna Agafia, la violoniste que nous venons d'entendre dans ce quatuor pour flûte de Mozart aux côtés d'Emmanuel Pahu. Anna Agafia, qui est une jeune violoniste danoise qui fait une magnifique carrière. Au Lavo Classique, elle a donné un récital aux côtés du pianiste Sergei Redkin. Et ensemble, ils ont joué, entre autres, la sonate pour violon et piano en ré majeur, opus 94A de Sergei Prokofiev, que voici.

Anna Gaffier au violon et Sergueï Redkin au piano dans la sonate pour violon et piano Ré majeur opus 94A de Prokofiev. Une œuvre qui referme le concert de maths du jour. Merci à Yann Nering et à Eric Sauji qui ont enregistré le concert et merci aussi à JPMH pour la réalisation de l'émission. Je vous souhaite une très bonne soirée à l'écoute de RTS Espace 2.

0: Antes j'étais bien fatigué. Au bord d'une fontaine, je me suis reposé.
1: Quoi ?
2: La fontaine.
1: Francesco Biamonte.
2: Sa margelle où tu te reposes. Tu y recueilles de l'eau fraîche et vive dans le creux de tes paumes et tu la jettes sur ton visage, sur tes joues, sur tes paupières. Tu la sens sur tes cils, tes sourcils. Tu rafraîchis ta nuque et ton front et tu mouilles tes cheveux. Quelqu'un, peut-être, arrive. La fontaine qui est la source et le jaillissement et l'eau bienfaisante. L'eau vivante à laquelle des femmes et des hommes ont construit un petit temple, une petite maison de pierre. La maison de l'eau,

La fontaine, qui est le seuil entre la vie secrète et souterraine de l'eau et son émergence sous le ciel et le soleil. Elle chante, la fontaine, et c'est la voix des nymphes, des naïades, des fées qui l'habitent. Être féminin magique que depuis l'enfance du monde, les hommes croient apercevoir dans les fontaines, toujours fraîche et toujours jeune, comme l'eau toujours jeune qui sourd en chantant. Cette musique que tu entends, c'est l'estampille des trois fontaines. Comme une fontaine, elle pourrait ne jamais cesser de couler, de jaillir, de sourdre du cœur qu'il a édifié il y a 7 siècles, comme il aurait construit une fontaine pour recueillir l'eau de sa source. La musique pour recueillir la vie qui sourd de toi. L'estampille des trois fontaines, sa mélodie coule et s'entortille, fluide, hypnotique, elle se régénère et tu peux la boire avec tes sens.

Suis la fontaine en remirant, près d'une fontaine, la contemplant, j'entendis chanter si doucement. Quel secret ? Quel secret de la fontaine, dis-je, cette harpe, cette vielle, cette voix, qui se touche comme on touche de l'eau ?

Stella Vander et Isabelle Feuillebois, un peu ondine, un peu mélusine. Et moi, je jette dans leur claire fontaine une feuille, un morceau de bois, un trait de flûte, quelques notes ramassées ailleurs, comme de petits.

0: 喵喵喵。Why do you cry so much?
1: Dans le film, elle porte le nom de Sylvia. Un nom de nymphe. Un nom des sources.
0: Oh, hello.
1: Il est peut-être 2h du matin dans les ruelles de Rome. Anita Ekberg a ramassé un chaton blanc. Elle le pose sur sa tête.
0: Marcello, where are you?
1: Demande à Marcello de trouver du lait. Et puis elle marche ainsi avec le chaton.
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1: Ses pas incertains la conduisent sur une place.
0: My goodness.
1: Elle découvre le miracle d'une fontaine. Elle y entre avec sa robe. À ce moment, elle est une déesse. Elle est Vénus ou Diane. Elle appelle Marcello. Pour les fontaines de Rome, une entre toutes, celle de la Dolce Vita.
0: Marcello!

Un homme et une femme dans un jardin près d'une fontaine. Ils cueillent des cerises, ils chantent ensemble. Puis la vie les sépare. Un jour, il revient. La fontaine n'est pas tarie.

Quoi ? Aujourd'hui, La Fontaine. L'homme fatigué qui revenait de Nantes au début de cette rêverie s'était rené vers The Quake. Il s'en retournait dans son pays de Kerlades, dans le massif central, et se reposait à la claire fontaine. La stupéfiante Istampita Tre Fontane, devenue ancre sur un parchemin en Italie au XIVe siècle, redevenue eau fraîche, s'écoulait dans les flûtes de l'ensemble Lucky Stardust d'Amsterdam. Nuria Rial chantait la fontaine du Rosier, la Fuente del Rosel, fleurie dans l'Espagne de la Renaissance. Juan Miguel Moreno l'accompagnait. Boire à l'ombre en été, une miniature pour flûte de Charles Quéclin, nous était versée par Pierre Ivarto. Sur la fontaine, invention musicale de Johannes Cicogna, frémissait dans la voix de Jill Feldman, la vielle de Svetlana Fomina et la harpe de Valentina Visconti, l'ensemble Malapunica. Thomas Hadès trempait ses doigts de pianiste dans la Fontanella di Ganna de Niccolò Castiglioni, agaçante, babillarde. Stella Vander et Isabelle Feuillebois mêlaient leurs voix dans la claire fontaine, une chanson que l'on chante aux enfants en dépit de ses sous-entendus. Elle me semblait un peu dangereuse, un peu andine, un peu mélusine. Carlo Savina dirigeait la musique de Nino Rota pour la Dolce Vita de Federico Fellini. Nous y entendions les voix d'Anita Ekberg, Marcello Mastroianni et les miaulements d'un chaton blanc ramassé dans une ruelle de Rome, tout près de la Piazza di Trevi et de sa fontaine Rococo. À propos de Rococo, Alina Ibrahimova et Cédric Tiberghien jouaient une ou deux variations de Mozart, Fontaine de Jouvence. Adelia Garcia racontait la fontaine du Petit Saule, quelque part au Portugal. Roberto Muro le regardait tomber les cerises sur la margelle dans un jardin de Naples. Curia Aichi, en ce moment, dialogue avec une fontaine dans le massif des Aurès.

0: Merci à mes sourciers Nicolas Favre et Gilles Ozaman. Merci à vous. 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Si cette émission vous a rafraîchi ou éclaboussé, faites-moi la joie de m'écrire. francesco.biamonte@rts.ch. À bientôt.
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1: Bonsoir à toutes et à tous, j'espère que vous allez bien ce soir. Je vous souhaite la bienvenue dans cette note bleue du 28 juin 2026, dernière émission avant la grille d'été, qui sera constituée en grande partie de soirées de l'été des festivals. Mais vous pourrez quand même écouter la note bleue en nouvelle diffusion, donc tous les dimanches. Je vous retrouverai pour une émission toute fraîche, ça sera le 23 août. L'émission de ce soir va nous faire partir en Afrique et même en Afrique du Sud avec deux concerts que je vous propose d'écouter. En deuxième partie de soirée, retour sur un des concerts enregistrés dans le cadre de la dernière édition du AMR Jazz Festival de Genève, 45e édition cette année, et l'invitation du percussionniste sud-africain Tumi Mogorossi en quintette avec des musiciens britanniques, le programme intitulé « Thank you for your service » qui est en fait une ode à plusieurs héroïnes et héros, figures on va dire de la révolte en Afrique noire et en Afrique du Sud en particulier. C'est un très beau concert qui a été enregistré par Laurent Deschanet, c'était le 21 mars 2026, donc concert à découvrir dans 1h10 environ. Parce que nous allons commencer l'émission avec un hommage un peu tardif, mais tout de même bien nécessaire à un grand pianiste, compositeur, musicien qui nous a quittés. Et bien dernièrement, c'était le 15 juin de cette année. Il avait 92 ans. Vous avez certainement été mis au courant de cette disparition. C'est Abdoulaye Ibrahim, le pianiste sud-africain également, qui a ravi des générations de mélomanes depuis le début de son parcours. C'était dans les années 60. Abdoulaye Ibrahim, qui est né Dollarbrand en Afrique du Sud, qu'il s'est converti à l'islam dans les années 60 et donc a changé de nom. Abdoulaye Ibrahim, qui a commencé bien son activité dans son pays natal, non sans de nombreux problèmes. Il a dû partir de son pays plusieurs fois. Et c'est à Zurich, finalement, qu'il y a eu un déclencheur pour la carrière internationale d'Abdoulaye Ibrahim. Et à Zurich, où donc le pianiste s'était installé en 1962, il jouait là-bas et un certain Duke Ellington l'a remarqué et l'a pris comme ça sous son aile, en tout cas pour le début de son parcours. Il lui a notamment permis d'être enregistré à Paris, il lui a permis également de jouer au Newport Jazz Festival et l'a même intégré dans son orchestre pour une série de concerts donc au piano. Cela a permis à Abdoulaye Ibrahim donc de faire la connaissance et puis de partager la scène ensuite avec des très grands noms de la musique du jazz américain, Elvin Jones, Max Roach, Archie Shepp ou Don Cherry. Mais Abdoulaye Ibrahim donc a évidemment suivi un parcours personnel, a développé également une musique très personnelle au piano, une musique eh bien teintée de toutes sortes d'origines, notamment principalement sud-africaines, mais aussi des musiques de jazz. Je suis certain que nombreux sont ceux parmi vous qui ont eu la chance de le voir en concert au cours de toutes ces décennies où il a proposé sa musique sur les scènes en Europe et en Suisse. Il a joué de nombreuses fois en Suisse, soit en formation réduite, soit avec des grands orchestres, soit en solo de piano. C'est comme ça qu'on va l'écouter ce soir avec un concert relativement récent, un concert qui a été enregistré en 2019 en Autriche. C'est grâce à la radio de service public autrichienne d'ailleurs que je suis en mesure de vous diffuser ce concert ce soir, évidemment en remerciant l'Union Européenne de Radiodiffusion qui nous permet d'accéder à ces magnifiques enregistrements. C'est donc avec Abdoulaye Ibrahim qu'on va commencer l'émission ce soir. Un long moment de solo de piano dans lequel vous allez certainement, pour les connaisseurs en tout cas, reconnaître un certain nombre de ses compositions. Il y aura Niza, il y aura Soto Blues, il y aura Jabulani, il y aura quelques clins d'œil également à Duke Ellington avec In a Sentimental Mood. La musique ne s'arrête pas pendant 1h20. Je vais donc vous laisser profiter de ce magnifique concert enregistré donc le 7 juin de l'année 2019 dans le cadre du festival Intone à Dirsbach, donc en Autriche. Abdoulaye Ibrahim qu'on entend ici entrer sur scène sous les applaudissements du public. Bon concert.

Le piano d'Abdullah Ibrahim, le grand pianiste, compositeur également sud-africain, qui nous a quittés il y a une dizaine de jours. Il avait 92 ans, nous venons de l'écouter dans un concert qu'il a donné, alors c'était pas hier, mais c'était quand même assez récent, un concert enregistré au mois de juin 2019, concert en solo de piano. Nous étions dans le cadre du festival Intonet, qui se déroule chaque année à Dirsbach, en Autriche. Et je remercie évidemment encore une fois la radio de service public autrichienne ainsi que l'Union européenne de radio-télévision qui nous a mis à disposition ce beau concert. Et nous allons poursuivre la soirée toujours dans des couleurs et des sonorités africaines, comme je vous l'annonçais en début d'émission, avec le concert du percussionniste sud-africain Tumi Mogorosi, et invité donc, un des nombreux invités de la dernière et 45e édition du AMR Jazz Festival qui s'est déroulé au mois de mars à Genève. Ici, le concert que je vous propose ce soir a été enregistré le 21 mars donc de cette année par Laurent Deschanet au sud des Alpes, donc les locaux de ce très beau festival. Je ne vois qu'on a pas mal couvert cette année. On vous a déjà proposé plusieurs enregistrements du festival ces dernières semaines. Tumi Mogorosi est donc à la batterie. Il est accompagné d'une belle brochette de musiciens britanniques. Alice Leggett au saxophone alto, Josiah Woodson à la trompette, Tim Dillon à la contrebasse, Massimo Imperatore à la guitare électrique. Programme intitulé « Thank you for your service ». Un hommage donc aux figures rebelles de la tradition radicale noire. Concert qui commence avec un morceau intitulé « Caliban ».

0: Caliban, composition du batteur et percussionniste sud-africain Tumi Mokorosi, ici enregistré sur la scène de l'AMR dans le cadre de l'AMR Jazz Festival, concert enregistré le 21 mars de cette année par Laurent Deschanet. On vient d'écouter Caliban, composition donc du percussionniste qu'on écoute ici en compagnie de Alice Leggett, Josiah Woodson, Tim Dillon et Massimo Imperatore.
1: There was a song called Caliban. So Caliban is the figure in the Tempest, the figure of the slave, but the figure that takes language and makes it into an emancipatory potential. So the music that we're going to be listening tonight is a music that is dedicated to the figure of the rebel. The figure of the rebel is the figure that asks an impossible question.
0: Tumi Mokorosi qui s'adresse maintenant au public pour expliquer un peu le principe de ce projet, le titre également de ce concert, Thank You for Your Service, donc un hommage à ceux qui ont rendu service à la cause noire, notamment en Afrique du Sud.
1: The second song we're going to play is entitled Siyathulo. Siyathulo, Khotso Siyathulo is a figure of the 1976.
0: Les musiques que nous écouterons ce soir sont des musiques dédiées, dit-il, à des figures de la révolte. Des figures de la révolte qui posent une question impossible, selon lui, la question de la liberté.
1: And these questions around this impossible demand.

La musique de Tumi Mogorosi, le percussionniste sud-africain, avec Alice Leggett au saxophone alto, Josiah Woodson à la trompette, Tim Dillon à la contrebasse, Massimo Imperatore à la guitare électrique. Le groupe donc de Tumi Mogorosi, invité du 45e AMR Jazz Festival. Le concert a été enregistré le 21 mars de cette année. On vient d'écouter une des nombreuses compositions donc du batteur sud-africain. Celle-ci s'appelait Ama Ata Aido, en hommage à une autrice ghanéenne active également dans cette révolte qui est au cœur du projet proposé au public de l'AMR. Je vous rappelle le titre du spectacle, Thank You for Your Service. Le concert se poursuit maintenant avec Eurydice.

0: Nous étions donc en compagnie de ce très beau groupe emmené par ce percussionniste sud-africain Tumi Mogorosi, accompagné par des musiciens britanniques Alice Leggett, saxophone alto, Josiah Woodson, trompette, Tim Dillon, contrebasse, Massimo Imperator à la guitare électrique. Thank you for your service. Le titre de ce concert enregistré par Laurent Deschanet, c'était le 21 mars de cette année dans le cadre du AMR Jazz Festival, 45e édition. C'est sur ces notes de jazz sud-africain et que je prends congé de vous. Je vous souhaite de passer une excellente fin de soirée. Je vous rappelle qu'à partir de dimanche prochain et jusqu'au 15 août, eh bien la note bleue sera en nouvelle diffusion tous les dimanches soirs. 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
1: Jean-Philippe Roots.
2: Le président russe Vladimir Poutine a reconnu aujourd'hui une certaine pénurie de carburant causée par les frappes de l'Ukraine sur les infrastructures d'hydrocarbures russes pour tenter d'affaiblir l'effort de guerre de Moscou. Il s'est exprimé dans une interview publiée par le Kremlin. Bien sûr, ces frappes contre les installations de nos infrastructures créent des problèmes, c'est évident. Nous observons actuellement une certaine pénurie, mais elle n'est pas critique, a affirmé le président russe. Au Venezuela, c'est la course contre la montre pour retrouver des survivants 4 jours après le double séisme. Après une telle durée, les chances de vie sont minimes. Mais un homme et son fils adolescent viennent d'être secourus. Et la nuit passée, c'était le cas d'un garçon de 11 ans. Le dernier bilan provisoire est d'au moins 1450 morts, plus de 50 000 disparus et 189 immeubles complètement écroulés. 14 Saoudiens sont morts ce matin dans le crash d'un hélicoptère appartenant au géant saoudien pétrolier Saudi Aramco. Les autorités n'ont donné aucune indication orientant vers un acte hostile, alors que de nouveaux échanges de frappes opposent l'Iran et les États-Unis dans le Golfe depuis jeudi. La police turque a interpellé aujourd'hui au moins 50 personnes, dont un journaliste, au cours de la marche des fiertés LGBT à Istanbul. Les manifestations avaient été interdites par les autorités locales et le principal lieu de rassemblement avait été bouclé par les forces de l'ordre. L'homosexualité n'est pas illégale en Turquie, mais la communauté LGBT est souvent prise pour cible par le président Recep Tayyip Erdogan, qui l'accuse de la baisse de la natalité. En Israël, 5 membres de la minorité arabe du pays ont été tués aujourd'hui dans des attaques armées et à la voiture piégée. Il s'agit du dernier épisode d'une vague de violence qui a déjà fait plus de 140 morts au sein de cette communauté depuis le début de l'année. La criminalité s'est fortement intensifiée ces dernières années dans cette minorité où des gangs extorquent des habitants et des commerçants en échange de leur protection

0: et tue fréquemment ceux qui refusent de payer. En football, le premier 16e de finale de la Coupe du Monde met aux prises en ce moment l'Afrique du Sud et le Canada à Los Angeles. À la mi-temps, le score est toujours de 0-0. Et du côté féminin, l'équipe de Suisse a réussi un exploit aujourd'hui pour son entrée en lice lors de l'Euro en Bosnie-Herzégovine. Elle a tenu en échec l'Espagne 2-2. Un pénalty transformé par Emmanuel Apfister à 3 minutes de la fin du match a permis aux Suisses de créer la surprise. L'américaine Gretchen Walsh a battu aujourd'hui le record du monde du 50 mètres nage libre en 23 secondes et 55 centièmes à Rome. Elle a ainsi amélioré le temps réalisé par sa compatriote Kate Douglas il y a seulement 9 jours. Ce soir et cette nuit, il faut compter avec quelques orages, surtout le long du Jura. Demain, ce sera la fin de la canicule, mais il fera encore chaud et lourd avec au maximum 31 degrés. Le ciel sera assez ensoleillé, mais des averses et orages sont attendus, surtout en seconde partie de journée. Même temps prévu pour mardi.
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3: Bonsoir et bienvenue à vous dans Musique d'avenir. Ce soir, nous vous emmenons dans le monde des sons et plus précisément dans celui de l'art sonore. Grâce au prix Palma Ars Acoustica 2026, nous entendrons ce soir les trois œuvres primées lors de ce concours qui se déroulait début juin. Vous entendrez Longyearbyen, Life at the Edge of Industry and Wilderness de James Welburn, Rococo Cor Cor d'Antonia Alessia Virginia Biscoff et Drone Quiem de Tomasz Szenkerik. C'est Sandro Lisci qui réalise cette émission et qui signe cette ellipse qui vous donnera un aperçu de ce qui vous attend ce soir.
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Nous écoutons ce soir les trois œuvres primées par le prix Palma Ars Acoustica 2026. Le prix Palma Ars Acoustica, c'est un concours international créé en 2013 par le groupe Ars Acoustica de l'Union Européenne de Radio-Télévision. Son objectif est de promouvoir les œuvres d'excellence dans le domaine de l'art radiophonique. Le concours est ouvert à diverses formes d'expression artistique, comme l'art radiophonique, l'art sonore, les projets multimédia, les arrangements texte-son, la musique électroacoustique et l'électronique live. L'art sonore, c'est très important pour les radios parce que c'est un art qui est né dans les studios radio. Au moment où l'enregistreur est devenu mobile et que le montage de bandes a été accessible aux artistes. Depuis, il s'est largement démocratisé, il s'est échappé des studios radio avec toutes les possibilités techniques d'enregistrement, en binaural par exemple, pour reconstituer l'oreille humaine, ou même avec un simple téléphone. Les logiciels de montage sont devenus très accessibles, et donc aujourd'hui c'est un art qu'on retrouve autant dans les festivals de musique que dans les expositions d'art plastique. Que sur la toile. C'est un art qui peut également être pratiqué par quelqu'un ou quelqu'une qui ne sait pas du tout lire la musique. C'est non seulement un art qui peut être pratiqué par beaucoup de monde, mais qui laisse la part belle également à toutes sortes de sons. Enregistrement de terrain, paysages sonores, sons électroniques, sons instrumentaux, poésie sonore, chant, voix, silence, etc. Et donc, l'art sonore, ou Ars Acoustica, c'est un domaine absolument passionnant aujourd'hui. Le 16 juin 2026, le jury du concours Palma Ars Acoustica a décerné sa palme au musicien britannique, artiste sonore James Welburn, pour son œuvre intitulée « Longyearbyen, Life at the Edge of Industry and Wilderness » que nous allons écouter en intégralité dans quelques minutes. C'est une œuvre qui nous apportera un peu de fraîcheur, vous allez voir. C'est un paysage sonore que le jury a récompensé. James Welburn est un musicien, artiste sonore et ingénieur du son britannique qui, après avoir passé plusieurs années à Berlin, vit désormais à Oslo. Il enseigne le son dans le cinéma documentaire à l'université en Norvège. Il a eu l'occasion de se rendre à Longyearbyen à trois reprises dans le cadre d'un programme de résidence d'artiste. Et il a transformé les impressions acoustiques qui l'ont profondément marqué en une composition sonore de près d'une heure intitulée justement « Longyearbyen, la vie à la frontière entre l'industrie et la nature sauvage ». J'ai dû traverser à pied ce désert fantomatique, nous dit James Welburn, un désert fantomatique parsemé de vieilles machines minières, et me sentir tout petit face à ces montagnes ancestrales, sentir le vent arctique me transpercer le corps, tandis que les machines industrielles abandonnées vibrait sous sa force. Écouter le bruit des aboiements lointains des chiens à travers le brouillard, entendre l'écho des motoneiges dans la vallée, tandis que le craquement répétitif de la glace sous mes pieds formait un rythme avec les crampons et les chaînes de mes bottes. Ce n'est qu'alors que j'ai pu créer une musique et des sons en résonance avec le paysage. James Welburn décrit ses impressions sur l'un des endroits les plus septentrionaux du monde, Longyearbyen, sur le Spitzberg, un archipel de l'Arctique, une ancienne colonie minière, un lieu unique où se mêlent ruines industrielles, conditions météorologiques extrêmes, paysages à couper le souffle, et depuis quelques années, tourisme de masse. Les pas de Welburn qu'il décrit apportent du rythme à l'œuvre et nous permettent de suivre ces itinéraires réels à travers la région et de créer un espace d'écoute imaginaire. Les sons, et c'est important de le préciser, sont principalement des enregistrements sur le terrain non modifiés, capturés à l'aide de diverses techniques, notamment des installations fixes, des méthodes mobiles et binaurales, ainsi que des micros stéréo et mono. Certains déplacements ont été soigneusement planifiés, tandis que d'autres ont été enregistrés de manière spontanée. Les enregistrements sur le terrain n'ont subi aucune manipulation, au-delà de l'enchaînement, du réglage du volume et de l'égalisation, et aucun son externe n'a été ajouté. Il décrit son approche comme un hybride entre le style documentaire d'observation et la perspective à la première personne.
Cette œuvre d'art radiophonique captive par la qualité de ses enregistrements, elle nous fait perdre la notion du temps tandis que nous vivons une expérience individuelle de type cinémascope. L'œuvre dure 50 minutes. Bonne écoute à vous de Langerbyen, Life at the Edge of Industry and Wilderness de James Welburn. C'est une œuvre produite par la radio autrichienne.

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C'était Longyearbyen, Life at the Edge of Industry and Wilderness de James Welburn, une œuvre produite par la radio autrichienne, œuvre lauréate du prix Palma Ars Acoustica, ce prix décerné par la communauté radiophonique de l'Union européenne de radio-télévision Ars Acoustica. J'espère que vous aurez apprécié ce vent de fraîcheur absolument remarquable. Deux autres œuvres ont tiré l'oreille du jury et ont reçu des mentions. Tout d'abord, Rococo Corcor d'Antonia Alessia Virginia Beskoff. C'est une œuvre produite par deux radios, la radio autrichienne, mais aussi la radio de la Südwestrundfunk, radio allemande. Rococo Corcor explore le montage en tant qu'acte d'invocation. Cette pièce audio est un recueil de fragments de textes, d'extraits sonores et de bribes de contenu multimédia enregistrés sur les réseaux sociaux. Le titre fait référence à deux phénomènes, Corcor, qui désigne des éléments qui mêlent des contenus issus du cinéma, de la télévision, des podcasts, de l'actualité et des réseaux sociaux, empreints d'une certaine mélancolie et d'un sentiment d'absurdité. Quant à Rococo, il est dérivé de rocaille, c'est ce fameux motif de coquillage qui est caractéristique de l'époque Rococo, ces ornements qui sont censés occulter la réalité.

Cette composition a été jugée par le jury comme véritablement novatrice. Elle fait référence à la tradition du Hörspiel, au théâtre et à la théorie critique comme reflet d'un environnement virtuel où, avant tout, la Gen Z, la génération Z, native du numérique, laisse ses empreintes. En prenant comme point de départ l'esthétique Internet et le style de montage core-core, elle se lance dans un voyage passionnant à travers différents univers d'expériences sonores et au-delà du sonore même. Il convient de noter que cette pièce a été méticuleusement scénarisée et arrangée sans recourir à des outils d'intelligence artificielle. C'est une pièce radiophonique faite à la main qui fait référence à l'éclectisme des réseaux sociaux. Nous écoutons cette œuvre qui dure une demi-heure environ, Rococo Core-Core, dans Antonia Alessia Virginia Beskow.

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Drone Quiem de Tomáš Šenkyřík, une œuvre produite par la radio tchèque qui a reçu une mention au prix Palma Ars Acoustica qui s'est déroulé le 16 juin 2026. Nous avons entendu dans Musique d'Avenir les trois œuvres primées. Je vous propose d'écouter une œuvre qui n'a pas remporté le suffrage du jury mais qui néanmoins m'a paru très intéressante. Elle s'intitule Unthinkable Space. Elle est d'Anja Gnjatović, qui est une compositrice serbe, une artiste sonore multimédia installée à Belgrade, qui collectionne et associe des objets trouvés, des œuvres, des concepts et des idées qui se prêtent à la généralisation, à la traduction, à l'interprétation et à la sonorisation. Anja Gnjatović a obtenu son doctorat en composition à l'Université des Arts de Belgrade. Son œuvre, Un espace impensable, a été créée à la suite d'une résidence au studio électronique de Radio Belgrade. Le titre de l'œuvre est emprunté à la lecture que Michel Foucault fait de Borges. La composition met en scène le fameux EMS Sinti 100. C'est un synthétiseur hybride analogique numérique légendaire qui se trouve dans les studios de Radio Belgrade. Des artistes du monde entier viennent jouer sur cet instrument. Aux côtés d'échantillons vocaux qui évoquent le temps, l'espace et la lune, l'œuvre a été conçue pour s'adapter à divers agencements modulaires d'enceinte, créant des effets spatiaux trompeurs. Les échantillons vocaux suivants ont été utilisés dans la composition, de courts enregistrements issus des archives audio de la NASA, des extraits de « La lune et le miroir du temps » de Borges, un court extrait de Johanna Cavena qui évoque le chaînon manquant entre le temps et la conscience, un court extrait de Carlo Rovelli « Le temps nous trouble » et puis on entend la voix de la compositrice Anja Gnjatović qui compte et qui lit une histoire de l'éternité de Borges dans la traduction serbe de Krinke Vidaković Petrov. Bonne écoute jusqu'à minuit.

0: C'était Unthinkable Space de Anya Gniatovich pour terminer cette émission consacrée à l'art sonore où nous avons entendu les œuvres lauréates du prix Palma Ars Acoustica 2026. Et puis, puisque nous parlons d'art sonore, je voudrais mentionner l'appel du Festival Sonore pour la 17e édition du festival qui se tiendra du 26 au 28 février 2027. Il recherche des œuvres artistiques audio, des performances en direct et des promenades sonores, des projets qui abordent des thèmes d'actualité, qui repensent de manière originale les formats audio classiques ou ouvre de nouvelles perspectives créatives sur l'audio, la radio et les podcasts. Vous avez jusqu'au 3 août pour faire vos propositions à Sonore, donc au Festival Sonore. Musique d'avenir, c'est terminé pour ce soir. Merci à Sandro Lichy pour la réalisation de l'émission. On se retrouve la semaine prochaine pour d'autres aventures sonores. D'ici là, faites de beaux rêves. Il est minuit sur Espace 2.
1: Jean-Philippe Roots.
2: Au Venezuela, la situation est parfois très tendue. Quatre jours après le double séisme, des riverains exaspérés par l'attitude passive des militaires ont obligé hier un groupe de soldats à prendre des pioches et des pelles pour participer au dégagement des décombres d'un immeuble effondré, constat fait par une journaliste de l'agence France Presse. Le bilan provisoire est passé hier à 1450 morts et environ 50 000 disparus. Les possibilités de retrouver des survivants s'amenuisent au fur et à mesure que le temps passe. Le président russe Vladimir Poutine a reconnu hier une certaine pénurie de carburant causée par les frappes répétées de l'Ukraine sur les infrastructures d'hydrocarbures russes pour tenter d'affaiblir l'effort de guerre de Moscou. Il s'est exprimé dans une interview publiée par le Kremlin. « Bien sûr, ces frappes contre les installations de nos infrastructures créent des problèmes, c'est évident. Nous observons actuellement une certaine pénurie, mais elle n'est pas critique », a affirmé le président russe. 11 personnes sont mortes hier dans un accident d'avion près de Nancy dans l'est de la France. Le crash s'est produit lors d'un baptême de parachutisme. Il s'agit de l'accident le plus meurtrier en France pour l'aviation hors transport militaire et commercial. Et en Arabie Saoudite, c'est un hélicoptère qui s'est écrasé hier matin, tuant 14 Saoudiens. L'appareil appartient au géant saoudien pétrolier Saudi Aramco. Les autorités n'ont donné aucune indication orientant vers un acte hostile, alors que de nouveaux échanges de frappes opposent l'Iran et les États-Unis dans le Golfe depuis jeudi. Trois pays européens ont battu hier leur record absolu de température. On a mesuré 41,7 degrés en Allemagne, 41,1 en République tchèque et 40,5 en Pologne. Selon l'Organisation mondiale de la santé, plus de 1300 décès supplémentaires ont été enregistrés depuis le 21 juin en lien avec la canicule en Europe. Alerte chimique hier après-midi à Marin, dans le canton de Neuchâtel. Un quartier du village a été bouclé durant 2 heures en raison d'une importante fuite d'acide chlorhydrique. La population a été momentanément confinée, mais il n'y a jamais eu de danger pour les habitants, selon la police. D'après Arc-Info et la radio RTN, la fuite d'acide s'est produite dans les locaux d'une entreprise. À noter que la police a informé la population à l'aide de messages diffusés par des drones, une méthode inédite qui est plus rapide que le porte-à-porte. En football, dans le premier 16e de finale de la Coupe du Monde, le Canada s'est qualifié hier soir en battant l'Afrique du Sud 1-0 à Los Angeles. Un but marqué par Steven Eustachio dans le temps additionnel. En natation, l'américaine Gretchen Walsh a battu hier le record du monde du 50 mètres nage libre en 23 secondes et 55 centièmes à Rome. Elle a ainsi amélioré le temps réalisé par sa compatriote Kate Douglas il y a 9 jours. Cette nuit, il faut compter avec quelques orages, surtout le long du Jura. Aujourd'hui, ce sera la fin de la canicule, mais il fera encore chaud et lourd avec au maximum 31 degrés. Le ciel sera assez ensoleillé, mais des averses et orages sont attendus, surtout en seconde partie de journée. Même temps au programme pour demain.
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1: Le château de Divonne-les-Bains en France voisine, victime d'un important incendie hier soir. Peu d'informations pour l'heure sur les circonstances et les dégâts occasionnés, mais une enquête a été ouverte pour en déterminer les causes. Plus de 70 sapeurs-pompiers des centres de secours de Divonne, de Gex, de Nyon et de Genève ont été mobilisés sur place. Le site avait déjà été ravagé par les flammes en janvier 2017. Au Venezuela, le dernier bilan des deux tremblements de terre se monte désormais à 1450 morts et 189 immeubles entièrement écroulés. Les équipes de secours international, accompagnées de chiens renifleurs et d'habitants, sont toujours à pied d'œuvre pour rechercher des survivants piégés dans les décombres et les étages effondrés. Des recherches souvent à main nue. 33 survivants ont été retrouvés durant le week-end. Au moins 50 000 personnes sont toujours portées disparues. Les négociations sont toujours à l'arrêt entre la Russie et l'Ukraine. Le président russe Vladimir Poutine s'est dit prêt hier à poursuivre les discussions sur l'Ukraine, tout en précisant qu'il attend la venue des négociateurs américains une fois que Washington sera moins occupé par l'Iran. Il répondait à une question d'un journaliste russe sur l'état des relations russo-américaines après le G7 en France, sommet au cours duquel le président américain avait estimé que la Russie devait conclure un accord avec l'Ukraine pour mettre fin au conflit. Les vols entre Téhéran et Dubaï vont pouvoir reprendre aujourd'hui. Annonce faite hier par les médias en Iran après plusieurs semaines de suspension liées à la guerre au Moyen-Orient et aux frappes iraniennes sur le Golfe. Les réservations de billets d'avion étaient de nouveau possibles dès hier soir pour le premier vol. Il partira de la capitale aujourd'hui à 9h, heure suisse. La police turque a interpellé hier au moins 50 personnes, dont un journaliste, au cours de la marche des fiertés qui se déroulait à Istanbul. Les manifestants défendant la cause LGBT+, s'étaient rassemblés dans plusieurs quartiers de la ville. Alors même que les rassemblements avaient été interdits par les autorités locales, les organisateurs ont d'ores et déjà annoncé leur intention de poursuivre les manifestations. On connaît le premier qualifié pour les huitièmes de finale de la Coupe du Monde de football. Le Canada, pays hôte, s'est imposé 1-0 hier soir face à l'Afrique du Sud grâce à un but inscrit dans le temps additionnel. C'est la première fois d'ailleurs que les Canadiens atteignent ce stade de la compétition. Ils affronteront en huitième de finale, le vainqueur du match entre le Maroc et les Pays-Bas qui se disputera la nuit prochaine. La canicule n'a pas empêché le public de répondre présent pour l'Open Air de Saint-Gall. 105 000 fans de musique se sont rendus au festival de jeudi à hier. Malgré des températures dépassant les 30 degrés, le festival s'est déroulé sans incident majeur, ont indiqué hier les organisateurs. Cette nuit, quelques orages sont possibles le long du Jura. Ils pourraient déborder sur le plateau avec quelques fortes rafales de vent. Ce lundi devrait être marqué par la fin de la canicule avec un temps qui s'annonce encore bien ensoleillé et lourd. Et au mercure en pleine, entre 20 et 31 degrés pour les maximales.
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